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1: Nous sommes le 13 juillet, bonjour. Ce matin, le ciel est légèrement voilé, 21 degrés pour les températures. Et nous aurons 27 à 28 degrés en fin de matinée sur le Gers, Landes, Lot-et-Garonne et Tarn-et-Garonne. Cet après-midi, un soleil légèrement voilé, mais toujours des températures de 36, 37 à 38 degrés entre Condon, Auch, Agen, Nérac, Mont-de-Marsan et Tarbes. Demain, mardi, votre 14 juillet, très chaud le matin déjà avec 28 degrés en fin de matinée sur Valence-sur-Béise. Et l'après-midi, on a du 36 à 37 degrés de moyenne sur le Grand Sud-Ouest. On rappelle que beaucoup de feux d'artifice ont été annulés à l'occasion de ce 14 juillet. Ils seront sûrement décalés, c'est le cas notamment à Valence-sur-Béise. Passez une excellente journée et un bon début de semaine. Belles vacances.
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1: Bonjour à tous, nous fêtons Henri et Joël aujourd'hui. Alors, quand sera-t-il du côté des astres pour cette journée ?
2: Bélier, tâchez de régler les questions administratives ou matérielles qui prennent du temps et de vous débarrasser de certaines contraintes domestiques.
1: Taureau, soyez prudent afin de ne pas commettre d'erreurs au risque d'avoir des reproches en retour.
2: Gémeaux, eh bien le moment ne serait pas mal choisi pour envisager un changement dans votre travail.
1: Cancer, jouez donc la carte de la méditation plutôt que de l'action.
2: Les lions, en jouant sur plusieurs registres, eh bien vous parviendrez à consolider votre position professionnelle, mais ce sera de l'acrobatie, car vous devrez quand même travailler.
1: Vierge, l'équilibre règne, vous avancez prudemment dans votre évolution professionnelle.
2: Balance, votre vie quotidienne dans le cadre de votre travail ne sera pas facile, mais si vous faites face sans affolement, vous devriez pouvoir progresser quand même.
1: Scorpion, votre état d'esprit est serein, vous évoluez avec la pensée positive, ce qui est parfois rare chez vous, faut le souligner.
2: Ne voyez pas toujours tout en noir, les Sagittaires.
1: Capricorne, il faudra vous montrer particulièrement combatif pour parvenir à vos fins.
2: Verseau, Jupiter sera bien aspecté et vous pourrez compter sur lui dans vos efforts pour trouver un travail ou obtenir une augmentation de salaire.
1: Enfin, Poisson, si vous vous sentez débordé de toutes parts, n'hésitez pas à vous adresser à vos proches, ceux-ci ne demandent qu'à vous aider. Bonne journée à tous, à demain pour un nouvel horoscope.

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2: Aujourd'hui, 13 juin, bonjour Antoine. Sympathique, enthousiaste, Antoine aime partager ses idées, communiquer et échanger avec son entourage et cela lui réussit. Conscient de cet état de choses, il a souvent besoin d'une personne lui rappelant qu'il n'est pas le centre du monde. Mais n'allez pas penser qu'Antoine est égocentrique, pas du tout. Il est généreux et toujours bienveillant. Ce pacifique dans l'âme déteste les conflits. Votre couleur sera le jaune. Bonne journée.

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1: Nous sommes le 13 juillet, bonjour. Ce matin, le ciel est légèrement voilé, 21 degrés pour les températures. Nous aurons 27 à 28 degrés en fin de matinée sur le Gers, Landes, Lot-et-Garonne et Tarn-et-Garonne. Cet après-midi, un soleil légèrement voilé, mais toujours des températures de 36, 37 à 38 degrés entre Condon, Auch, Agen, Nérac, Mont-de-Marsan et Tarbes. Demain, mardi, votre 14 juillet, très chaud le matin déjà avec 28 degrés en fin de matinée sur Valence-sur-Béise. Et l'après-midi, on a du 36 à 37 degrés de moyenne sur le Grand Sud-Ouest. On rappelle que beaucoup de feux d'artifice ont été annulés à l'occasion de ce 14 juillet. Ils seront sûrement décalés, c'est le cas notamment à Valence-sur-Béise. Passez une excellente journée et un bon début de semaine. Belles vacances.
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1: Nous sommes le 13 juillet, bonjour. Ce matin, le ciel est légèrement voilé, 21 degrés pour les températures. Et nous aurons 27 à 28 degrés en fin de matinée sur le Gers, Lot-et-Garonne et Tarn-et-Garonne. Cet après-midi, un soleil légèrement voilé, mais toujours des températures de 36, 37 à 38 degrés entre Condon, Auch, Agen, Nérac, Mont-de-Marsan et Tarbes. Demain, mardi, votre 14 juillet, très chaud le matin déjà avec 28 degrés en fin de matinée sur Valence-sur-Baïse. Et l'après-midi, on a du 36 à 37 degrés de moyenne sur le Grand Sud-Ouest. On rappelle que beaucoup de feux d'artifice ont été annulés à l'occasion de ce 14 juillet. Ils seront sûrement décalés, c'est le cas notamment à Valence-sur-Baïse. Passez une excellente journée et un bon début de semaine. Belles vacances.
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1: Bonjour à tous, nous fêtons Henri et Joël aujourd'hui. Alors, quand sera-t-il du côté des astres pour cette journée ?
2: Bélier, tâchez de régler les questions administratives ou matérielles qui prennent du temps et de vous débarrasser de certaines contraintes domestiques.
1: Taureau, soyez prudent afin de ne pas commettre d'erreurs au risque d'avoir des reproches en retour.
2: Gémeaux, eh bien le moment ne serait pas mal choisi pour envisager un changement dans votre travail.
1: Cancer, jouez donc la carte de la méditation plutôt que de l'action.
2: Les lions, en jouant sur plusieurs registres, eh bien vous parviendrez à consolider votre position professionnelle, mais ce sera de l'acrobatie, car vous devrez quand même travailler.
1: Vierge, l'équilibre règne, vous avancez prudemment dans votre évolution professionnelle.
2: Balance, votre vie quotidienne dans le cadre de votre travail ne sera pas facile, mais si vous faites face sans affolement, vous devriez pouvoir progresser quand même.
1: Scorpion, votre état d'esprit est serein, vous évoluez avec la pensée positive, ce qui est parfois rare chez vous, faut le souligner.
2: Ne voyez pas toujours tout en noir, les Sagittaires.
1: Capricorne, il faudra vous montrer particulièrement combatif pour parvenir à vos fins.
2: Verseau, Jupiter sera bien aspecté et vous pourrez compter sur lui dans vos efforts pour trouver un travail ou obtenir une augmentation de salaire.
1: Enfin, Poisson, si vous vous sentez débordé de toutes parts, n'hésitez pas à vous adresser à vos proches. Ceux-ci ne demandent qu'à vous aider. Bonne journée à tous, à demain pour un nouvel horoscope.

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2: Aujourd'hui, 13 juin, bonjour Antoine. Sympathique, enthousiaste, Antoine aime partager ses idées, communiquer et échanger avec son entourage et cela lui réussit. Conscient de cet état de choses, il a souvent besoin d'une personne lui rappelant qu'il n'est pas le centre du monde. Mais n'allez pas penser qu'Antoine est égocentrique, pas du tout. Il est généreux et toujours bienveillant. Ce pacifique dans l'âme déteste les conflits. Votre couleur sera le jaune. Bonne journée.

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2: Et bon lundi, 150 personnes se sont rassemblées samedi à Tarnos dans les Landes pour soutenir les enfants victimes de viols et d'agressions sexuelles. Une manifestation qui fait suite à l'arrestation et à l'incarcération d'un animateur du centre de loisirs de la commune. Un homme d'une trentaine d'années, originaire de Tarbes, est visé par pas moins de 6 plaintes. Il est suspecté de viols et d'agressions sexuelles sur des enfants âgés de 3 à 4 ans, des faits commis dans les toilettes du centre de loisirs. Un important dispositif de gendarmerie déployé samedi dans une station-service de Peyrorade. Un homme de 38 ans armé a fait évacuer la boutique avant de menacer de se suicider. Un individu qui a finalement pu être interpellé 3 heures plus tard afin d'être placé en garde à vue. Enquête ouverte après l'accident de vendredi, fin d'après-midi sur l'A64. Une collision entre 2 véhicules au niveau de la commune d'Ibos. 5 personnes au total ont été blessées dans cet accrochage. Des personnes évacuées par les secours vers le centre hospitalier de Tarbes. Nouvel incendie spectaculaire dans la région. Un bâtiment agricole de 450 mètres carrés a été entièrement ravagé par les flammes ce dimanche à Bazordan, dans les Hautes-Pyrénées, non loin de Castelnau-Magnoac. Arrivés sur les lieux, les pompiers ont évité que les flammes ne se propagent aux champs situés à proximité ainsi qu'à une habitation voisine. Une enquête a été ouverte pour déterminer les causes exactes de ce sinistre. Deux perroquets volés jeudi dernier au centre équestre La Chevauchée du Bois à Ibos. Des haras bleus et jaunes. Si l'un des deux oiseaux a été retrouvé, ce n'est pas le cas de loup, le mâle toujours activement recherché. Un appel à témoins et à la mobilisation pour le retrouver a été lancé sur les réseaux sociaux. Et puis les fermetures administratives d'établissements de restauration se poursuivent dans les Hautes-Pyrénées. Mesure prise par la préfecture suite à des contrôles menés par la direction départementale de l'emploi, du travail, des solidarités et de la protection des populations. Des établissements situés à Tarbes et à Séméac et où des manquements en matière d'hygiène et de conservation des denrées ont été relevés. Des fermetures effectives.

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1: Nous sommes le 13 juillet, bonjour. Ce matin, le ciel est légèrement voilé, 21 degrés pour les températures. Et nous aurons 27 à 28 degrés en fin de matinée sur le Gers, Landes, Lot-et-Garonne et Tarn-et-Garonne. Cet après-midi, un soleil légèrement voilé, mais toujours des températures de 36, 37 à 38 degrés entre Condon, Auch, Agen, Nérac, Mont-de-Marsan et Tarbes. Demain, mardi, votre 14 juillet, très chaud le matin déjà avec 28 degrés en fin de matinée sur Valence-sur-Béise. Et l'après-midi, on a du 36 à 37 degrés de moyenne sur le Grand Sud-Ouest. On rappelle que beaucoup de feux d'artifice ont été annulés à l'occasion de ce 14 juillet. Ils seront sûrement décalés. C'est le cas notamment à Valence-sur-Béise. Passez une excellente journée et un bon début de semaine. Belles vacances.
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2: Bienvenue sur DFM en ce lundi 13 juillet. Bonne semaine et bonnes vacances si vous venez d'arriver dans la région. Nous fêtons les Henri aujourd'hui. Quoi que fasse Saint-Henri, le paysan Henri, c'est le dicton du jour. Il rit pas trop en ce moment. Donc, il est dans l'agriculture avec cette période de forte chaleur. On fait le point météo dans quelques secondes. Le soleil ce matin s'est levé à 6h25. On a un petit peu d'air frais. Il va se recoucher ce soir à 21h35.

0: Lundi 13 juillet 7h.
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0: L'actualité de ce début de semaine, c'est avec Sylvie. Bonjour.
2: Bonjour à tous. Un incendie d'une ampleur exceptionnelle près de Paris. Les flammes qui ravagent l'ouest de la forêt de Fontainebleau ont déjà brûlé 800 hectares selon les pompiers. Un feu qui n'était pas fixé hier soir. 400 pompiers sont mobilisés. Le ministre de l'Intérieur, Laurent Nunez, s'est attendu sur place ce matin. En parallèle, d'autres incendies ont été maîtrisés dans le département de Seine-et-Marne. Ils ont parcouru plus de 300 hectares. Des incendies qui ont également perturbé les transports, notamment ferroviaires. Environ 130 trains Paris-Lyon ont été impactés. Un des sinistres a ainsi atteint l'autoroute A5 puis a franchi le terre-plein séparant l'autoroute de la ligne à grande vitesse. Ces sinistres se sont déclenchés alors que la canicule frappe la région parisienne et une bonne partie du pays. 37 départements de l'Ouest et du Centre sont toujours ce matin en vigilance rouge et 46 sont en alerte orange. Dans le reste de l'actualité, le parquet national antiterroriste ouvre une enquête après la découverte d'armes de guerre dans un véhicule à Sarcelles. Les faits, on le rappelle, se sont déroulés samedi soir. 300 personnes ont été évacuées d'un quartier où vit une importante communauté juive. Selon le parquet national antiterroriste, il pourrait s'agir d'une possible attaque terroriste islamiste. De nouveaux bombardements au Moyen-Orient. L'armée américaine a annoncé cette nuit une nouvelle salve de frappe contre l'Iran. L'objectif, empêcher les Iraniens d'attaquer des navires dans le détroit d'Ormuz. En parallèle, les gardiens de la Révolution disent avoir visé des bases américaines à Bahreïn et en Jordanie. Téhéran qui reproche également à Washington d'avoir réduit à néant tous les efforts de ces derniers mois. Le début de 3 jours d'hommage à Nice. Une marche blanche s'est déroulée hier sur la promenade des Anglais, lieu de l'attentat du 14 juillet 2016. Un camion de 19 tonnes avait foncé dans la foule, faisant 86 morts et plus de 400 blessés. Les commémorations doivent se poursuivre aujourd'hui avec une cérémonie interreligieuse, puis demain avec une cérémonie mémorielle en présence d'Emmanuel Macron. Et puis en tennis, Yannick Sinner conserve sa couronne à Wimbledon. L'Italien numéro 1 mondial a battu l'Allemand Alexander Zverev en 4-7. Excellent début de journée à tous.
0: Merci beaucoup. 7h02 et 45 secondes. La météo à suivre.
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0: La météo. Vigilance orange toujours en cours sur le Gers, dans le Lot-et-Garonne, Tarn-et-Garonne. C'est même rouge dans le Lot-et-Garonne entre La Plume et Nérac. Les températures de ce matin entre 21 et 22 degrés. On aura 25-26 en fin de matinée sur Condon. Cet après-midi, on est sur du 34 à 35 degrés à Castéra-Verduzan, Géguin, Saint-Puy. Et aussi 33 degrés sur Vic-Fezensac. La journée de demain, mardi, alors ce 14 juillet le matin, le soleil est encore très chaud, 26 degrés à midi. Et ce 14 juillet l'après-midi, on est sur du 37 à 38 degrés.
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0: 7h04.
5: Bonjour à tous, nous fêtons Henri et Joël aujourd'hui. Alors, qu'en sera-t-il du côté des astres pour cette journée ?
6: Bélier, tâchez de régler les questions administratives ou matérielles qui prennent du temps et de vous débarrasser de certaines contraintes domestiques.
5: Taureau, soyez prudent afin de ne pas commettre d'erreurs au risque d'avoir des reproches en retour.
6: Gémeaux, eh bien le moment ne serait pas mal choisi pour envisager un changement dans votre travail.
5: Cancer, jouez donc la carte de la méditation plutôt que de l'action.
6: Les lions, en jouant sur plusieurs registres, eh bien vous parviendrez à consolider votre position professionnelle, mais ce sera de l'acrobatie, car vous devrez quand même travailler.
5: Vierge, l'équilibre règne, vous avancez prudemment dans votre évolution professionnelle.
6: Balance, votre vie quotidienne dans le cadre de votre travail ne sera pas facile, mais si vous faites face sans affolement, vous devriez pouvoir progresser quand même.
5: Scorpion, votre état d'esprit est serein, vous évoluez avec la pensée positive. arrive, ce qui est parfois rare chez vous, faut le souligner.
6: Ne voyez pas toujours tout en noir, les Sagittaires.
5: Capricorne, il faudra vous montrer particulièrement combatif pour parvenir à vos fins.
6: Verseau, Jupiter sera bien aspecté et vous pourrez compter sur lui dans vos efforts pour trouver un travail ou obtenir une augmentation de salaire.
5: Enfin, Poissons, si vous vous sentez débordé de toutes parts, n'hésitez pas à vous adresser à vos proches. Ceux-ci ne demandent qu'à vous aider. Bonne journée à tous, à demain pour un nouvel horoscope.
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0: Sur DFM, 7h06, voici l'événement du jour avec Pierre, bonjour.
7: Bonjour Jean-Pierre, bonjour à tous. Bonjour à vous qui nous écoutez près de l'école primaire à Géguin sur 102.5. 13 juillet 1891, naissance à Primel-Trégastrel dans le Finistère de la chanteuse Marguerite Boulche, dite réelle. À 9 ans, elle chante déjà dans les rues populaires de Paris ou dans les estaminets de hasard. Elle fait du porte-à-porte, c'est ainsi qu'elle rencontre la belle Otero, une courtisane flamboyante et une artiste adulée. Caroline Otero admire la voix, l'audace et la liberté de la jeune femme. Surnommée la môme pervenche à ses débuts, elle devient fréelle en hommage au cap fréelle de ses racines bretonnes avant de conquérir le Paris de la belle époque. L'équipe de DFM 930 souhaite un joyeux anniversaire à M. Christian Perret, maire de Nogaro. Demain sera un autre jour.
0: Merci Pierre, 7h07.
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1: 7h10, voici les titres de la dépêche du midi ce matin. Sécheresse, l'été meurtrier, titre le journal. L'été des pires records, la France fait face à une sécheresse exceptionnelle, aggravée par une troisième canicule depuis la fin du printemps. La situation est désormais comparable à celle de 1976 qui avait marqué par son intensité et sa durée. Ce matin, on revient aussi sur l'Iran avec, à la veille des grands départs en vacances, le regain de tension entre les États-Unis et l'Iran fait craindre une nouvelle flambée des prix du pétrole. Le sport avec la tension monte aussi aux 24 heures avant ce match Coupe du Monde entre la France et l'Espagne pour une place en finale. On vous explique les enjeux du Classico et des sélections qui sont proposées par les deux équipes. Et puis dans le Gers, un recensement des dindons noirs sur le département du Gers sont en cours. À Hochecoude, on voit des travaux dans les écoles pour essayer là aussi de faire de la fraîcheur. C'est un des travaux qui vont coûter très cher, investi dans les écoles occitanes tous les ans. L'été, la mairie lance un programme de travaux dans ces écoles. L'investissement permettra de transformer deux cours de récréation, de moderniser les bâtiments et d'améliorer le confort des élèves. Et puis ce matin, à la une du journal aussi, on revient en bref sur la collecte des ordures ménagères. Ce 14 juillet au soir, la collecte des déchets ne sera pas assurée dans les villes et villages du Gers, bien entendu.
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0: 7h22.
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0: Les rendez-vous TV ce soir, Camping Paradis sur TF1. Sur la 2, ce sont les concerts et le concert de Paris présenté par Stéphane Bern. La 3 avec Crime à Ramatuelle. Sur France 4, les trésors des châteaux de la Loire. France 5, Saltimbanque pour la planète dans les Pyrénées. Alerte venue des sommets. M6, Star 80, 90, la grande battle, un spectacle. Sur Canal+, Prisonnier, la série avec 2 épisodes. Arte propose ce soir 1000 millions de dollars, le film sur LCP Débadoc consacré à l'homme qui a fait De Gaulle. W9, Astérix, le Gaulois sur TMC, les Mignons 2, ils étaient une fois grus. TFX, appel d'urgence, plage et soleil et délinquance. C'est Star, Roland Magdan, 50 ans de carrière. Sur T18, les voyages de Julie à Rome, une table ouverte sur l'histoire. Gulli, les vacances préférées des Français, TF1 série film et Yamakasi, le film sur l'équipe rugby championnat du monde U20, Afrique du Sud, Angleterre, Kaamelott sur Sister, le groupe RMC avec Lucifer, 3 épisodes, RMC découverte à 14 juillet 1789, la prise de la Bastille heure par heure, un documentaire et puis faites entrer l'accusé, le magazine avec Claude Nolibé, le calvaire d'un père, 21h10, RMC Live.

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2: Aujourd'hui, 13 juin, bonjour Antoine. Sympathique, enthousiaste, Antoine aime partager ses idées, communiquer et échanger avec son entourage, et cela lui réussit. Conscient de cet état de choses, il a souvent besoin d'une personne lui rappelant qu'il n'est pas le centre du monde. Mais n'allez pas penser qu'Antoine est égocentrique, pas du tout. Il est généreux et toujours bienveillant. Ce pacifique dans l'âme déteste les conflits. Votre couleur sera le jaune. Bonne journée.

0: Rita et Julien Doré, 7h30, bonjour.
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3: Bonjour à toutes et à tous. Un homme de 45 ans interpellé à Mimizan dans les Landes, un quadragénaire mis en examen et placé en détention provisoire pour viol et agression sexuelle. Employé dans une supérette d'un camping, il aurait fait sniffer du poppers à un ado de 15 ans avant de lui pratiquer une fellation. Des faits commis mardi dernier. Un homme déjà condamné en 2017 et 2021 pour agression sexuelle sur mineur de moins de 15 ans. L'homme nie les faits et parle d'une relation consentante. L'info a été révélée en fin de semaine dernière dans les Landes. Un homme alcoolisé a été interpellé jeudi soir en plein centre-ville de Mont-de-Marsan alors qu'il portait un long couteau. Un individu qui exhibait son arme devant les bars de la place Saint-Roch et alors qu'était diffusé le quart de finale de la Coupe du Monde entre la France et le Maroc. Un individu connu des services de police et qui venait tout juste de sortir de prison. Un automobiliste de 26 ans interpellé samedi soir boulevard du Martinet à Tarbes. Une information révélée par nos confrères de la Nouvelle République des Pyrénées. Dans son véhicule, les policiers ont retrouvé un couteau, une gazeuse ainsi qu'un pistolet airsoft ressemblant à une arme réelle. L'automobiliste était aussi en état de récidive d'absence d'assurance. Toujours de graves accidents sur les sommets pyrénéens. Un cycliste de 59 ans a lourdement chuté samedi en fin de matinée sur la D921 à Gèdre dans les Hautes-Pyrénées. Ce dernier a quitté la chaussée avant de dévaler sur plusieurs mètres dans un ravin. Grièvement blessé, il a été évacué par hélicoptère vers le centre hospitalier de Tarbes. La foudre pourrait être à l'origine du feu de forêt samedi sur la commune de Larens dans les Pyrénées-Atlantiques. Au niveau du plateau d'Anse, un secteur particulièrement escarpé et inaccessible par voie terrestre. Un peu plus de 2 hectares de végétation auraient brûlé lors de cet incendie. Et puis les fermetures administratives d'établissements de restauration se poursuivent dans les Hautes-Pyrénées. Mesure prise par la préfecture suite à des contrôles menés par la direction départementale de l'emploi, du travail, des solidarités et de la protection des populations. Des établissements situés à Tarbes et à Séméac et où des manquements en matière d'hygiène et de conservation des denrées ont été relevés. Des fermetures effectives jusqu'à la mise en conformité de ces établissements.
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0: La météo avec des températures relevées hier après-midi par Météo France. Il a fait 39 à Agen, à Albi, 37 à Auch, 38 à Condon, 38-39 même à Vallon-sur-Bélise où nous étions hier matin sur ce marché de la Bélise. Hein, grosse fréquentation quand même, malgré la chaleur. Merci d'être venus si nombreux. Il y avait aussi du monde sur l'hippodrome de Baron où il y avait encore les courses ce dimanche. Bon, il a fait hier 39 degrés à Bordeaux, 32 à Narbonne, 39 à Montauban, 36 degrés à Toulouse et 30 degrés à Perpignan. Aujourd'hui, on dépasse les 35 Bordeaux-Bergerac, 33 à Mont-de-Marsan, 33 à Pau, à Tarbes, 30 à Lacanau, 28 à Biarritz, un petit peu moins chaud, 35 à Agen et Nérac, Auch-Condon, 34 à Montauban-Moissac, 35 à Toulouse, à Castres avec du vent, 36 degrés, 32 à Carcassonne, 32 à Narbonne, 29 à Perpignan avec un ciel un peu couvert et 35 pour Nîmes. Dans la région, midi toulousain, le soleil donc radieux. Ça serait sans aucun doute des températures qui vont encore être très chaudes. Dans le Quercy Rouergue, le soleil sera impérial. Comme le Rouergue, l'atmosphère reste caniculaire. En Aquitaine, le soleil est généreux sur la région. Le ciel est laiteux, le soleil est tamisé par une fine pellicule nuageuse, mais les températures, vous l'avez vu, restent chaudes. Sur la Méditerranée, le soleil est toujours aussi vigoureux, notamment sur le Languedoc-Roussillon, puis dans les Pyrénées, le soleil brille avec un flux sud. En soirée, des débordements remontent d'Espagne. Ils peuvent donner peut-être quelques averses et des orages sur le fond de chaîne des Pyrénées, qui pourrait apporter là-bas de la fraîcheur si vous partez dans la journée quelques jours en vacances. Sinon, l'Europe à chaud à Paris 34, Dublin seulement 19, 30 à Bruxelles, 29 à Berlin, 25 à Oslo, 33 à Rome, 24 à Varsovie, 23 à Stockholm, 27 à Londres, 33 à Madrid, 23 à Lisbonne et Athènes, il fera 32 degrés aujourd'hui. Le prochain point météo, c'est tout à l'heure à partir de 8h.
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0: musique de la Coupe du Monde, bien sûr.
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0: Un petit best-of, Laurent, c'est à vacances.
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0: Sur DFM 930, j'ai le plaisir de retrouver aujourd'hui Silvio Catanozzo. Bonjour Silvio.
3: Bonjour.
0: Alors vous venez nous reparler bien de votre sport favori, parce que vous avez encore rapporté quelques médailles. D'ailleurs, on va faire une photo de la nouvelle médaille. Tout d'abord, il y avait quelques semaines un rendez-vous, c'était à Narbonne. C'était quoi exactement?
3: C'était les championnats de France. Donc ça a été, on va dire, un tremplin avant de lancer pour les championnats d'Europe. Donc effectivement, les championnats de France, c'est un incontournable chaque année et c'est ce qui permet de pouvoir faire les compétitions à l'international. Donc j'ai remporté mon 5e titre et je me suis testé. Donc ça a été j'ai réalisé de bonnes performances.
0: En face de vous, il y avait aussi de la concurrence assez forte.
3: Au championnat de France, je dois dire que voilà, j'ai pas une grande concurrence, ça va. Je me bats plus contre moi-même que contre les adversaires. Ceci dit, ils sont bons aussi, mais bon, j'ai un peu d'avance pour l'instant.
0: La dernière médaille que vous nous avez apportée, alors là, on part pour le championnat d'Europe, et c'est en Belgique. Vous allez nous donner exactement le nom de la ville, et nous dire un petit peu alors qu'est-ce qui s'est passé là, et quels sont les résultats.
3: Donc, ça s'est passé dans les Flandres belges, une ville qui s'appelle Waregem, c'est pas très loin de Courtrai, pour ceux qui connaissent. Donc, c'était mes troisièmes championnats d'Europe d'affilée, et là par contre j'ai vraiment de la concurrence, notamment un de mes adversaires privilégiés, j'allais dire allemand, pour ne pas le nommer. Alors, en fait il s'appelle Bagels, je prononce très mal, j'ai jamais fait allemand à l'école. C'est un arracheur, donc vous savez que en haltérophilie il y a deux mouvements olympiques, il y a l'arraché et l'épaulé jeté, et lui c'est vraiment un très très très très bon arracheur. Donc il a battu le record d'Europe avec une barre à 91 kilos. Il se trouve que moi je ne suis pas un très bon arracheur et je suis resté à 82 kilos. En fait, à l'issue de l'arraché, j'avais 9 kilos de retard, ce qui est d'habitude irrattrapable.
0: Qu'est-ce qui fait qu'on n'est pas un bon arracheur?
3: C'est le physique. C'est-à-dire qu'un arracheur, en général, c'est quelqu'un qui est longiligne, qui est grand. Et il se trouve que lui vient de l'athlétisme. C'est un sauteur en hauteur au départ et il a fait du triple saut, il a fait du sprint et il a été d'ailleurs médaillé d'Europe dans ces trois disciplines, et il s'est mis à l'haltérophilie et il est vraiment très doué techniquement et il a tout ce qu'il faut, je dirais, morphologiquement pour pouvoir devenir un très grand arracheur. Je reviens avec une médaille, mais il a fallu me battre énormément parce qu'avec 9 kilos de retard, tout s'est joué à l'épaule jetée. Je ne vous cache pas que je trouve que quand j'étais dans la vie active, j'étais psychologue du travail, j'ai joué un peu de psychologie dans ce match et j'ai essayé de l'influencer à l'échauffement, à l'épaule jetée. Parce que je sais qu'il a une petite faiblesse, non pas à l'épaulé, mais au jeté. Et moi, c'est ma grande force. Donc, j'ai essayé un petit peu, je dirais, déontologiquement de le déstabiliser. Je l'ai réussi. Il a raté son premier essai, il a raté son deuxième essai, et il a réussi son troisième essai à 100 kilos. C'était vraiment, ça a été sur le fil. Donc, moi, ayant mes 9 kilos de retard, j'ai commencé par prendre une première barre pour rattraper un petit peu. Donc, j'ai pris 105 kilos en première barre. Et puis, pour le battre, j'avais pas le choix. Il fallait que je fasse 1 kilo au moins de plus que lui, donc j'ai pris 110 kilos à l'épaule jetée et la barre est passée.
0: Et la barre est passée.
3: Et j'ai donc remporté à 1 kilo près.
0: Voilà, ce championnat d'Europe.
3: C'est ça. Et bien là, je prépare les futurs championnats du monde qui auront lieu à Athènes le 17 septembre.
0: Juste pour nos auditeurs qui vous découvrent, on rappelle votre âge parce que c'est quand même important de signaler ça pour voir tout ce que vous avez pu faire grâce au sport.
3: Alors, j'ai 68 ans.
0: Et oui.
3: Et je tire ce qu'on se appelle dans les masters, c'est-à-dire les vétérans. En fait, j'ai arrêté le sport 38 ans. J'ai repris seulement il y a 4 ans. 6 mois après, déjà, je redevenais champion de France. Donc, en fait, le corps a une mémoire, le muscle a une mémoire, la technique, je l'avais pas perdue. C'est vrai que j'ai perdu de la mobilité, de la vitesse, mais le mental est toujours là.
0: Avant de se quitter, il faut bien sûr penser aux frais pour tout cela. Comment on se finance?
3: Alors, on s'auto-finance, mais j'ai quand même essayé quelque chose. C'est-à-dire, je me suis lancé en littérature et j'écris des romans. ans, j'en suis à mon 5e et ça me permet de pouvoir financer en partie mes déplacements à l'étranger.
0: On retrouve ces livres sur...
3: Oh, on les retrouve sur Amazon, on les retrouve sur la maison d'édition qui s'appelle Lise Bleue Édition, mais dans n'importe quelle librairie, je suis distribué par Hachette, on les a sous 5 jours, quoi.
0: Silvio Catanzaro était donc notre invité ce matin. On rappelle, vous êtes champion d'Europe, ça s'est déroulé en Belgique, dans cette belle ville qui s'appelle...
3: Waregem.
0: Merci Silvio.
3: Je vous prie, merci.
0: BFM 7h46 minutes et 25.
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0: agent des services en CDD à Vic-Fezensac et préparateur en pharmacie en CDD à Vic-Fezensac. Employé viticole polyvalent en CDD à Eauze, directeur à la haie en CDD à Eauze, assistant administratif agence immobilière en CDD à Florence, chauffeur poids lourd en CDD à Sainte-Christie, infirmier en CDD à Ordans-la-Roque, tractoriste en CDD à Roquelaure, cuisinier en CDD à Saint-Clar, assistant administratif au service des impôts des entreprises en CDD dans le Gers, enquêteur de terrain 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
1: 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On est là pour vous.

0: Dans 10 minutes, il sera 8h.
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4: Buenas por aquí, queridos radioyentes. Notre voyage pour l'Amérique latine continue et nous sommes aujourd'hui en Colombie. Dans les années 80, la salsa en Colombie, c'était le battement collectif des quartiers, des villes et des cœurs. Cali, surnommée capitale mondiale de la salsa, est devenue l'épicentre de cette révolution sonore. Les mélomanes se ressemblaient autour des picos, au système du son où la salsa résonnait avec une énergie quasi magique. Pendant 7 ans, les stations de radio locales comme Radio Tropicana diffusaient les succès qui faisaient danser toute une nation. C'était l'âge d'or des Hector Lavoe, Willy Colón et Rubén Blades.
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4: Mais c'était aussi le moment où les groupes colombiens commençaient à s'effrayer leur propre chemin. Des orchestres comme Grupo Niche et Fruco y Sustesso ont placé la Colombie sous la carte de la salsa, avec des chansons devenues emblématiques comme Cali Pachanguero et El Preso, Le Prisonnier. La salsa ne se limitait pas aux fêtes ou aux salles de danse. Elle faisait partie de la vie quotidienne. Les cinémas de quartier projetaient des concerts enregistrés. Les vendeurs ambulants fredonnaient ces mélodies en travaillant. Et les adolescents s'entraînaient à danser dans les cours et les parcs, rêvant de monter sur scène. C'était une époque où la musique liait les générations.

0: où la salsa était bien plus qu'un divertissement. À chaque coup de tambour et chaque accord de piano, s'étissaient les rêves d'une Colombie qui dansait, malgré ses luttes vers un avenir vibrant. Je vous propose d'écouter Calipa Changuero du groupe Nietzsche.
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0: le groupe Niche de Colombia con Cali Pachanguero. Les digo à lundi prochain pour une nouvelle chronique Judith Radio Salsa sur DFM 930. Nos vemos.
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3: Nous sommes lundi aujourd'hui, c'est le 13 juillet, petit jour pour ceux qui travaillent avec un jour férié pour le 14. Heureusement, ça va faire une coupure dans la semaine, et puis à ceux qui en profitent pour prendre peut-être quelques jours de repos supplémentaires. Si vous venez d'arriver dans la région pour les vacances, bienvenue sur les plans d'eau, dans les forêts, dans les campings. On vous souhaite une belle matinée à l'écoute des 102.5 et les 105.8. Et il est pile 8h. Bon petit déjeuner.
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3: L'actualité pour démarrer avec Sylvie, bonjour.
7: Bonjour à tous. Un incendie d'une ampleur exceptionnelle près de Paris. Les flammes qui ravagent l'ouest de la forêt de Fontainebleau ont déjà brûlé 800 hectares selon les pompiers. Un feu qui n'était pas fixé hier soir. 400 pompiers sont mobilisés. Le ministre de l'Intérieur, Laurent Nunez, s'est attendu sur place ce matin. En parallèle, d'autres incendies ont été maîtrisés dans le département de Seine-et-Marne. Ils ont parcouru plus de 300 hectares. Des incendies qui ont également perturbé les transports, notamment ferroviaires. Environ 130 trains Paris-Lyon ont été impactés. Un des sinistres a ainsi atteint l'autoroute A5, puis a franchi le terre-plein séparant l'autoroute de la ligne à grande vitesse. Ces sinistres se sont déclenchés alors que la canicule frappe la région parisienne et une bonne partie du pays. 37 départements de l'Ouest et du Centre sont toujours ce matin en vigilance rouge. 46 sont en alerte orange. Dans le reste de l'actualité, le parquet national antiterroriste ouvre une enquête après la découverte d'armes de guerre dans un véhicule à Sarcelles. Les faits, on le rappelle, se sont déroulés à samedi soir. 300 personnes ont été évacuées d'un quartier où vit une importante communauté juive. Selon le parquet national antiterroriste, il pourrait s'agir d'une possible attaque terroriste islamiste. De nouveaux bombardements au Moyen-Orient. L'armée américaine a annoncé cette nuit une nouvelle salve de frappe contre l'Iran. L'objectif, empêcher les Iraniens d'attaquer des navires dans le détroit d'Ormuz. En parallèle, les gardiens de la Révolution disent avoir visé des bases américaines à Bahreïn et en Jordanie. Téhéran qui reproche également à Washington d'avoir réduit à néant tous les efforts de ces derniers mois. Le début de 3 jours d'hommage à Nice. Une marche blanche s'est déroulée hier sur la promenade des Anglais, lieu de l'attentat du 14 juillet 2016. Un camion de 19 tonnes avait foncé dans la foule, faisant 86 morts et plus de 400 blessés. Les commémorations doivent se poursuivre aujourd'hui avec une cérémonie interreligieuse, puis demain avec une cérémonie mémorielle en présence d'Emmanuel Macron. Et puis en tennis, Yannick Sinner conserve sa couronne à Wimbledon. L'Italien numéro 1 mondial a battu l'Allemand Alexander Zverev en 4-7. Excellent début de journée à tous.
3: Merci beaucoup. 8h45. Le prochain point info à la demi.
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3: Et ça sera avec Aurélie Trévisan pour l'info en Albret. Cette météo, alors, avec toujours de la chaleur, des vigilances orange sur le Gers, rouge dans le Lot-et-Garonne entre Nérac et La Plume. Nous sommes entre 24 et 25 degrés, on aura déjà 26 sur midi entre Condon et Valence-sur-Bèze. Cet après-midi, température de 34-35 degrés, Saint-Puy, Jéguin, Castéra-Verduzan, Vic-Fezensac-Valence, La Plume et La Montjoie, 34 degrés, près de Nérac, 32 degrés. Fin d'après-midi, début de soirée, entre 26 et 27 degrés, pour au cœur de la nuit se retrouver entre 21 et 22 degrés. Demain, mardi 14 juillet, eh bien on va encore avoir le matin 26 degrés, l'après-midi, ça chauffe sur la région avec du 37 à 38 degrés. 8h04 minutes.

0: Bonjour à tous, nous fêtons Henri et Joël aujourd'hui. Alors, quand sera-t-il du côté des astres pour cette journée?
1: Bélier, tâchez de régler les questions administratives ou matérielles qui prennent du temps et de vous débarrasser de certaines contraintes domestiques.
0: Taureau, soyez prudent afin de ne pas commettre d'erreurs au risque d'avoir des reproches en retour.
1: Gémeaux, eh bien le moment ne serait pas mal choisi pour envisager un changement dans votre travail.
0: Cancer, jouez donc la carte de la méditation plutôt que de l'action.
1: Les lions, en jouant sur plusieurs registres, eh bien vous parviendrez à consolider votre position professionnelle, mais ce sera de l'acrobatie, car vous devrez quand même travailler.
0: Vierge, l'équilibre règne, vous avancez prudemment dans votre évolution professionnelle.
1: Balance, votre vie quotidienne dans le cadre de votre travail ne sera pas facile, mais si vous faites face sans affolement, vous devriez pouvoir progresser quand même.
0: Scorpion, votre état d'esprit est serein, vous évoluez avec la pensée positive, ce qui est parfois rare chez vous, faut le souligner.
1: Ne voyez pas toujours tout en noir, les Sagittaires.
0: Capricorne, il faudra vous montrer particulièrement combatif pour parvenir à vos fins.
1: Verseau, Jupiter sera bien aspecté et vous pourrez compter sur lui dans vos efforts pour trouver un travail ou obtenir une augmentation de salaire.
0: Enfin, Poisson, si vous vous sentez débordé de toutes parts, n'hésitez pas à vous adresser à vos proches, ceux-ci ne demandent qu'à vous aider. Bonne journée à tous, à demain pour un nouvel horoscope.
2: Demain, bien sûr, 14 juillet, il y aura l'horoscope, parce qu'on sera là à partir de 7h. Tout de suite, on retrouve un événement du jour, choisi par Pierre, en ce 13 juillet. Bonjour.
3: Bonjour Jean-Pierre, bonjour à tous. Bonjour à vous qui nous écoutez près de l'école primaire à Géguin sur 102.5. 13 juillet 1891, naissance à Primel-Trégastrel, dans le Finistère, de la chanteuse Marguerite Bulch, dite réelle. À 9 ans, elle chante déjà dans les rues populaires de Paris ou dans les estaminets de hasard. Elle fait du porte-à-porte, c'est ainsi qu'elle rencontre la belle Otero, une courtisane flamboyante et une artiste adulée. Caroline Otero admire la voix, l'audace et la liberté de la jeune femme. Surnommée la môme pervenche à ses débuts, elle devient Fréhel en hommage au Cap Fréhel de ses racines bretonnes, avant de conquérir le Paris de la belle époque. L'équipe de DFM 930 souhaite un joyeux anniversaire à M. Christian Perret, maire de Nogaro. Demain sera un autre jour.
2: Merci. 8h06 avant de faire les titres à l'une de la dépêche du midi, on va faire dans le Gers et dans le Lot-et-Garonne le retour de la musique bachata avec Ritza.

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2: 8h10, les titres de la dépêche du midi. Ce matin, l'image d'une sécheresse incroyable, l'été meurtrier carrément. Le pire, c'est cet été, c'est un record avec la France qui fait face à cette sécheresse exceptionnelle, aggravée évidemment par une troisième canicule depuis la fin du printemps. La situation est désormais comparable à celle de 1976 qui avait marqué par son intensité et sa durée. Les plus anciens s'en souviennent. L'image de cette sécheresse avec cette maison isolée et ces arbres qui n'ont plus de feuilles et cette terre qui est devenue poussière. Image à la une de votre journal. Alors, on suppose que c'est une vraie image de 1976. L'essence vers un nouveau coup de chaud ou pas? À la veille des grands départs en vacances, le regain de tension entre les États-Unis et l'Iran fait craindre une nouvelle flambée des prix du pétrole. Une autre tension qui monte, mais bon, cela ne fait pas mal, c'est la tension à 24 heures avant le match de la Coupe du Monde entre la France et l'Espagne pour une place en finale. En page locale ce matin, la dépêche du midi revient sur les travaux dans les écoles occitanes avec une facture assez salée. On parle aussi de retour en bronze pour Karen Thomas. Alors après une année sans compétition pour cause de blessure, Karen Thomas revient sur la scène nationale et internationale avec beaucoup d'envie et de détermination, même si les résultats sont en dessous du niveau d'avant son accident. Ils sont malgré tout encourageants. Elle est troisième au championnat d'Occitanie, d'épée et vétéran. Elle fait l'impasse sur les championnats de France et d'escrime à Lille pour des raisons budgétaires. Vous découvrez Karen qui revient sur la scène avec donc ce sport qu'elle adore et qu'elle nous fait vivre à travers les écrans. Et pour l'encourager, ce sera bientôt sur de nouvelles compétitions. D'ailleurs, elle fait aussi du tir, de la natation, de l'équitation. Et puis, elle sera à Durban avant un championnat du monde de pantalon. Ça sera en dames au Cap en Afrique du Sud pour la rentrée. Collecte des ordures ménagères sur le secteur de Hoche et aux alentours. Hein, pas de ramassage, évidemment, pour ce mercredi 14... pour ce mercredi 15 juillet, pardon. La dépêche du midi qui revient aussi sur Marciac, la fromagerie élue meilleur commerce d'Occitanie. Vous n'y croyez pas? Eh bien, on vous invite à lire cet article ce matin et bravo à eux. À Lectoure, un conseil des sages va voir le jour. À l'île Jourdain, les tontons fringales prennent une pause. Et puis, face au risque de feu et de forêt, les restrictions annoncées par la préfecture, le conseil départemental, les températures élevées de ces dernières semaines, évidemment, on le comprend, la végétation risque de feu de forêt dans le Gers, et puis enfin de limiter ce risque. Voilà, toutes les forêts sont interdites pour l'instant. Plus d'informations sur gers.gouv.fr. Par ailleurs, les mesures déjà en place sont maintenues. Tout accès au massif est déconseillé. L'accès à l'aide de véhicules à moteur est interdite. L'usage évidemment du feu est interdit dans les forêts dans un rayon de 200 mètres autour de celle-ci. La dépêche du midi enquête sur la piste des derniers dindons noirs du Gers. Et oui, il y en a de moins en moins menacés d'extinction. Le dindon noir du Gers ne compterait plus qu'une centaine d'individus en France. Christian Laforgue, éleveur à Puy-le-Bon, a lancé un recensement alliant le projet de parc naturel régional de l'Astarac. Un appel lancé donc pour recenser ces derniers dindons. Si vous en avez, n'hésitez pas à le contacter pour faire ce recensement, pour signaler la présence. Vous faites le 05 62 05 40 58 par mail stagiaire@projet-astarac.fr. Vous avez toutes les infos dans la dépêche du midi aujourd'hui. Festivité du 14 juillet à Hoche, tout savoir, la ville de Hoche vous donne quand même rendez-vous ce mardi pour une journée célébrée ce 14 juillet. Cérémonie officielle, animation gratuite à l'hippodrome, feu d'artifice, horaire, accès, stationnement et sécurité. Voici le principal information pratique à retenir si vous devez aller voir ce feu d'artifice. Les articles pyrotechniques ainsi que les animaux seront quand même interdits dans l'enceinte des festivités. Il n'y a que les professionnels qui pourront tirer les feux d'artifice. Et puis la dépêche du midi dans le Lot-et-Garonne, ce matin. Les titres, c'est Réoélis et Houyès, des incendies de forêt qui, là aussi, ont ravagé quand même 75 hectares de forêt. Ça se rapproche, hein, deux incendies, près de 250 sapeurs-pompiers ce dimanche 12 juillet dans le Lot-et-Garonne. La situation est stabilisée à Réau et Alis après avoir ravagé 55 hectares. L'inquiétude grandit à Houyès où le feu a repris. Toutes les informations à la une du journal. Et puis la canicule vire au calvaire pour le monde apicole. Dans le Lot-et-Garonne, les abeilles subissent des conséquences des temps caniculaires. Le président du syndicat de l'abeille gasconne livre son diagnostic peu radieux sur cet été de crise. Bonne lecture, il est 8h16.
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2: 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Les rendez-vous TV ce soir, Camping Paradis sur TF1. Sur la 2, ce sont les concerts et le concert de Paris présenté par Stéphane Bern. La 3 avec Crime à Ramatuel. Sur France 4, les trésors des châteaux de la Loire. France 5, Saltimbanque pour la planète dans les Pyrénées. Alerte venue des sommets. M6, Star 80, 90, la grande battle, un spectacle. Sur Canal+, Prisonnier, la série avec 2 épisodes. Arte propose ce soir 1000 millions de dollars, le film. Sur LCP, débat doc consacré à l'homme qui a fait De Gaulle. W9, Astérix, le Gaulois sur TMC. Les Mignons 2, ils étaient une fois Gru. TFX, appel d'urgence, plage et soleil et délinquance. C'est Star, Roland McDan, 50 ans de carrière. Sur T18, les voyages de Julie à Rome, une table ouverte sur l'histoire. Gulli, les vacances préférées des Français, TF1 série film et Yamakasi, le film sur l'équipe rugby championnat du monde U20, Afrique du Sud, Angleterre, Kaamelott sur Sister, le groupe RMC avec Lucifer, 3 épisodes, RMC découverte 14 juillet 1789, la prise de la Bastille heure par heure, un documentaire et puis faites entrer l'accusé, le magazine avec Claude Nolibé, le calvaire d'un père, 21h10, RMC Live.

0: sur DFM dans un instant. On va retrouver l'information avec Aurélie Trévisan, l'info en Albret, un petit best-of là aussi pour cette saison et pour cette semaine entre 14 juillet qui est un jour férié. Donc Aurélie est en vacances, on retrouvera un petit reportage consacré, je crois, au parc Walligator qui a été notre partenaire pour ces vacances, notamment vendredi, samedi où on a fait un jeu, vous avez été nombreux à jouer, repartir avec des places pour ce parc Walligator à Agen. Et puis bien sûr, on en aura d'autres à vous faire gagner pour la saison prochaine et peut-être même pour la fin d'année aux alentours de Noël, comme ça vous pourrez être encore plus près pour les vacances d'après. Donc restez à l'écoute de DFM 930. Il est 8h26, Valérie est là pour le prénom du jour. Et c'est maintenant.
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3: Aujourd'hui, 13 juin, bonjour Antoine. Sympathique, enthousiaste, Antoine aime partager ses idées, communiquer et échanger avec son entourage et cela lui réussit. Conscient de cet état de choses, il a souvent besoin d'une personne lui rappelant qu'il n'est pas le centre du monde. Mais n'allez pas penser qu'Antoine est égocentrique, pas du tout. Il est généreux et toujours bienveillant. Ce pacifique dans l'âme déteste les conflits. Votre couleur sera le jaune. Bonne journée.

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4: Si vous cherchez une idée de sortie en famille ou entre amis, les parcs Walligator Sud-Ouest sont là. Sensations fortes ou détente aquatique, chacun peut y trouver son compte. Le parc aquatique a d'ailleurs changé de nom et est devenu Walligator Aquatique, une évolution présentée par Sylvain Chatin, directeur de la structure.
5: La marque Aqualand disparaît et il va y avoir maintenant deux entités. La marque Walligator, et dans la marque Walligator, il y aura le parc d'attractions et le parc aquatique. Et donc même la mascotte Wally a décidé d'enfiler son maillot de bain pour aller se baigner dans la partie aquatique.
4: Pourquoi un tel choix ?
5: C'est un choix qui est tout simple, c'est en fait de repositionner la marque Walligator comme destination unique, destination du Sud-Ouest, et de proposer une offre multiple entre le parc aquatique, le parc d'attractions. On a choisi la marque Walligator, la marque Aqualand étant beaucoup plus identifiée sur les destinations balnéaires, donc sur la côte d'Azur majoritairement, mais aussi la côte atlantique.
4: Le défi, je me rappelle qu'on était adolescent, le défi c'était de faire le boomerang, de rester dans la queue, d'aller jusqu'au bout. Bientôt, un nouveau défi.
5: Oui, et pas des moindres, puisque dans quelques semaines maintenant, nous allons proposer à notre public l'ouverture donc de Titan, qui est une attraction titanesque, d'où le choix du nom de Titan. C'est une attraction qui fait 3-4 fois le boomerang, qui est encore plus haute, plus grande, plus impressionnante, des loopings, des vrilles, voilà, des sensations fortes. Donc maintenant, il y aura une deuxième étape. Une fois que l'on aura fait le boomerang, il va falloir s'attaquer à Titan.
4: C'est un investissement important pour le parc ?
5: C'est le plus gros investissement sur la partie parc d'attractions qui ait été fait depuis 1992, puisque jusqu'à maintenant, le boomerang était l'attraction majeure du parc. Et là, pour le coup, on installe une nouvelle attraction majeure, donc Titan, qui vient en complément de l'offre actuelle familiale.
4: Il y a des choses qui ne changent pas, c'est par exemple Halloween. Alors, ça va être un peu plus long, mais on le garde.
5: Halloween, oui, alors c'est la 11e saison et toujours autant de succès. Donc on a décidé d'étendre un petit peu le calendrier d'ouverture de l'offre Halloween et quelques nouveautés. Alors il y a eu beaucoup de nouveautés et on continuera à améliorer les maisons hantées à sensations fortes pour les adultes et les ados. Et on va quand même créer une nouveauté pour les enfants aussi, puisque il en faut aussi pour les petits, avec une nouvelle maison des sorcières qui va arriver pour préparer les potions magiques avec les enfants.
4: Ce qui évolue aussi, c'est les tarifs avec de nouvelles offres.
5: Oui, alors l'offre de base saison, on ne change pas nos tarifs d'entrée. Et en haute saison, on propose une offre unique à 37 euros pour accéder aux deux parcs. Donc la partie aquatique et la partie parc d'attractions.
4: Avec également une offre de jour.
5: Oui, tout à fait. Le client a la possibilité d'acheter l'offre de jour et de venir par exemple au mois de mai sur le parc d'attractions et de revenir au mois de juillet sur le parc aquatique. Il peut les utiliser du jour au lendemain également. Enfin voilà, le client est libre de choisir sa destination, son choix, son produit. S'il a envie de passer un moment un peu plus aquatique, ou il peut aussi venir sur une seule journée, utiliser les deux accès. Donc voilà, le client est libre de son choix.
4: Les passes annuelles restent en place ?
5: Les passes annuelles restent en place. Et il y a trois types de passes, c'est-à-dire le pass uniquement pour parc d'attractions, uniquement pour parc aquatique, et le pass qui englobe les deux accès.
4: C'était Sylvain Chatin, directeur des parcs Walligator Sud-Ouest, au micro de nos confrères de CFM Radio.
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1: Le Gers est toujours en vigilance orange et le Lot-et-Garonne en vigilance rouge. Entre Nérac, la plume et Agen. Les températures de ce matin actuellement entre 22 et 23 degrés. Et puis cet après-midi, on aura 33 degrés sous abri. Condom, Valence, 34-35, Castéra, Géguin, Saint-Puy et Vic-Fezensac. Agen, 35 degrés sous abri, 34 sur Nérac et Mézin. Pour demain, mardi 14 juillet, le matin, les températures seront d'une vingtaine de degrés avant de passer à 26-27 degrés à midi au soleil de Condom. Et l'après-midi, sur le Grand Sud-Ouest, on a encore des températures au-delà des 37-38.
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0: Gardin avec Feel Good sur DFM. Pas de Florence, oui, c'est les vacances, elle se repose. Un petit best-of des reportages que l'on vous propose en ce lundi matin. Il est pile 8h40. Bienvenue chez nous.
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0: Sur DFM 930, j'ai le plaisir de retrouver aujourd'hui Silvio Catanozzo. Bonjour Silvio.
3: Bonjour.
0: Alors venez nous reparler bien de votre sport favori, parce que vous avez encore rapporté quelques médailles. D'ailleurs, on va faire une photo de la nouvelle médaille. Tout d'abord, il y avait quelques semaines un rendez-vous, c'était à Narbonne. C'était quoi exactement?
3: C'était les championnats de France. Donc ça a été, on va dire, un tremplin avant de lancer pour les championnats d'Europe. Donc effectivement, les championnats de France, c'est un incontournable chaque année et c'est ce qui permet de pouvoir faire les compétitions à l'international. Donc j'ai remporté mon 5e titre et je me suis testé, donc ça a été j'ai réalisé de bonnes performances.
0: En face de vous, il y avait aussi de la concurrence assez forte.
3: Au championnat de France, je dois dire que voilà, j'ai pas une grande concurrence, ça va. Je me bats plus contre moi-même que contre les adversaires. Ceci dit, ils sont bons aussi, mais j'ai un peu d'avance pour l'instant.
0: La dernière médaille que vous nous avez apportée, alors là on part pour le championnat d'Europe et c'est en Belgique. Vous allez nous donner exactement le nom de la ville et nous dire un petit peu alors qu'est-ce qui s'est passé là et quels sont les résultats.
3: Donc ça s'est passé dans les Flandres belges, une ville qui s'appelle Waregem, c'est pas très loin de Courtrai pour ceux qui connaissent. Donc c'était mes 3e championnats d'Europe d'affilée et là par contre j'ai vraiment de la concurrence, notamment un de mes adversaires privilégié, j'allais dire, allemand, pour ne pas le nommer. En fait, il s'appelle Bagels, je prononce très mal, j'ai jamais fait allemand à l'école. C'est un arracheur, donc vous savez que en haltérophilie, il y a deux mouvements olympiques, il y a l'arraché et l'épaule jetée, et lui, c'est vraiment un très très très très bon arracheur. Donc, il a battu le record d'Europe avec une barre à 91 kilos. Il se trouve que moi, je ne suis pas un très bon arracheur et je suis resté à 82 kilos. En fait, à l'issue de l'arraché, j'avais 9 kilos de retard, ce qui est d'habitude irrattrapable.
0: Qu'est-ce qui fait qu'on n'est pas un bon arracheur?
3: C'est le physique. C'est-à-dire qu'un arracheur, en général, c'est quelqu'un qui est longiligne, qui est grand. Et il se trouve que lui vient de l'athlétisme. C'est un sauteur en hauteur au départ et il a fait du triple saut, il a fait du sprint et il a été d'ailleurs médaillé d'Europe dans ces 3 disciplines. Et il s'est mis à l'haltérophilie et il est vraiment très doué techniquement et il a tout ce qu'il faut, je dirais, morphologiquement pour pouvoir devenir un très grand arracheur. Je reviens avec une médaille, mais il a fallu me battre énormément, parce qu'avec 9 kilos de retard, tout s'est joué à l'épaule jetée. Je ne vous cache pas que je trouve que quand j'étais dans la vie active, j'étais psychologue du travail, j'ai joué un peu de psychologie dans ce match et j'ai essayé de l'influencer à l'échauffement à l'épaule jetée, parce que je sais qu'il a une petite faiblesse, non pas à l'épaule, mais au jeté. Et moi, c'est ma grande force. Donc, j'ai essayé un petit peu, je dirais, déontologiquement de le déstabiliser. Je l'ai réussi. Il a raté son premier essai, il a raté son deuxième essai et il a réussi son troisième essai à 100 kilos. C'était vraiment, ça a été sur le fil. Donc moi, ayant mes 9 kilos de retard, j'ai commencé par prendre une première barre pour rattraper un petit peu. Donc j'ai pris 105 kilos en première barre. Et puis pour le battre, j'avais pas le choix. Il fallait que je fasse 1 kilo au moins de plus que lui. Donc j'ai pris 110 kilos à l'épaule jetée et la barre est passée.
0: Et la barre est passée.
3: Et j'ai donc remporté à 1 kilo près.
0: Voilà, ce championnat d'Europe.
3: C'est ça. Et bien là, je prépare les futurs championnats du monde qui auront lieu à Athènes le 17 septembre.
0: Juste pour nos auditeurs qui vous découvrent, on rappelle votre âge parce que c'est quand même important de signaler ça pour voir tout ce que vous avez pu faire grâce au sport.
3: Alors, j'ai 68 ans.
0: Et oui.
3: Et je tire ce qu'on appelle dans les masters, c'est-à-dire les vétérans. En fait, j'ai arrêté le sport 38 ans. J'ai repris seulement il y a 4 ans. 6 mois après, déjà, je redevenais champion de France. Donc en fait, le corps a une mémoire, le muscle a une mémoire, la technique, je ne l'avais pas perdue. C'est vrai que j'ai perdu de la mobilité, de la vitesse, mais le mental est toujours là. jour-là.
0: Avant de se quitter, il faut bien sûr penser aux frais pour tout cela. Comment on se finance?
3: Alors, on s'autofinance, mais j'ai quand même essayé quelque chose. C'est-à-dire, je me suis lancé en littérature et j'écris des romans. J'en suis à mon 5e et ça me permet de pouvoir financer en partie mes déplacements à l'étranger.
0: On retrouve ces livres sur...
3: Oh, on les retrouve sur Amazon, on les retrouve sur la maison d'édition qui s'appelle Lise Bleue Édition, mais dans n'importe quelle librairie, je suis distribué par Hachette, on les a sous 5 jours, quoi.
0: Silvio Catanzo était donc notre invité ce matin. On rappelle, vous êtes champion d'Europe, ça s'est déroulé en Belgique, dans cette belle ville qui s'appelle...
3: Waregem.
0: Merci Silvio.
3: Je vous en prie, merci.
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6: Sur BFM, on va retrouver la musique de Cuba avec notre chroniqueuse Judith. Avant cela, je rappelle qu'à Mouchan, vous avez vendredi 17 juillet bien une balade en soirée à partir de 19h30. Rendez-vous sur la place du village, auberge espagnole, de quoi passer un bon moment. Et puis samedi 18 juillet à partir de 19h, belle soirée gourmande autour d'un marché aux producteurs organisé, là aussi par les gens de Mouchamp, avec des produits locaux, restauration sur place et ambiance conviviale au cœur du village de Mouchamp. Dans 10 minutes, 9h.
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9: Buenas por aquí, queridos radioyentes. Notre voyage pour l'Amérique latine continue et nous sommes aujourd'hui en Colombie. Dans les années 80, la salsa en Colombie, c'était le battement collectif des quartiers, des villes et des cœurs. Cali, surnommée capitale mondiale de la salsa, est devenue l'épicentre de cette révolution sonore. Les mélomanes se ressemblaient autour des picos, au système du son où la salsa résonnait avec une énergie quasi magique. Pendant 7 ans, les stations de radio locales comme Radio Tropicana diffusaient les succès qui faisaient danser toute une nation. C'était l'âge d'or des Hector Lavoe, Willy Colón et Rubén Blades.
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9: Mais c'était aussi le moment où les groupes colombiens commençaient à s'effrayer leur propre chemin. Des orchestres comme Grupo Niche et Fruco y Sustesso ont placé la Colombie sous la carte de la salsa, avec des chansons devenues emblématiques comme Cali Pachanguero et El Preso, le prisonnier. La salsa ne se limitait pas aux fêtes ou aux salles de danse. Elle faisait partie de la vie quotidienne. Les cinémas de quartier projetaient des concerts enregistrés. Les vendeurs ambulants fredonnaient ces mélodies en travaillant. Et les adolescents s'entraînaient à danser dans les cours et les parcs, rêvant de monter sur scène. C'était une époque où la musique liait les générations, où la salsa était bien plus qu'un divertissement. À chaque coup de tambour et chaque accord de piano, se tissaient les rêves d'une Colombie qui dansait, malgré ses luttes, vers un avenir vibrant. Je vous propose d'écouter Cali Pachanguero du groupe Niche.
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0: le groupe Niche de Colombia con Cali Pachanguero. Les digo à lundi prochain pour une nouvelle chronique Judith Radio Salsa sur DFM 930. Nos vemos.
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1: Sur DFM, dans un instant, on va refaire un point sur cette météo. Météo qui engendre évidemment des petits problèmes. Par exemple, ici à Castéra, ça sera en raison de ces fortes chaleurs annoncées pour ce 14 juillet. Eh bien, l'amicale des sapeurs-pompiers annule juste le repas initial prévu à midi. C'était un petit peu limite avec ces chaleurs, mais les animations dans l'après-midi et le concours de pétanque et les food trucks le soir seront là. Pour l'instant, rien ne change. Il y aura même la finale de cette demi-finale de Coupe du Monde sur grand écran. France-Espagne et la buvette sera ouverte. Mais le repas de midi avec les pompiers de Castéra Verzon à midi est annulé. Bienvenue chez nous, 9h.
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1: Et dans l'actualité, on parle de chaleur et des feux de forêt, notamment en région parisienne avec Sylvie. Bonjour.
2: Bonjour à tous. Laurent Nouniès, attendu en Seine-et-Marne ce matin. Le ministre de l'Intérieur se rend sur le front de l'incendie dans la forêt de Fontainebleau. Les flammes ont parcouru depuis hier plus de 800 hectares, un feu qui n'est toujours pas fixé. Un important dispositif est déployé sur place. Deux canadaires sont notamment mobilisés, en plus de 400 pompiers et deux hélicoptères bombardiers d'eau. Pour l'instant, personne n'a été blessé, mais plusieurs dizaines de logements à proximité de la forêt ont déjà été évacués. L'action des pompiers est perturbée par les conditions météorologiques défavorables, en cause le vent et les fortes chaleurs. 37 départements du centre et de l'ouest sont d'ailleurs maintenus en alerte rouge canicule ce matin. 39 sont en vigilance orange. Et malgré une légère baisse des températures sur l'arc atlantique, l'Institut météorologique ne prévoit pas une fin de la canicule avant le milieu de semaine au plus tôt. Et face à ces températures, le plan Orsan 3 est toujours en vigueur ce matin, selon la porte-parole du gouvernement Maud Bréjon. En parallèle, dans le cadre du plan Orsec extrême chaleur, 2000 centres de rafraîchissement ont été ouverts dans 22 départements ce week-end. Dans le reste de l'actualité, un nouveau rendez-vous pour soutenir l'Ukraine face à la Russie. Une réunion de la coalition des volontaires est organisée à Paris aujourd'hui par Emmanuel Macron. Au moins 25 chefs d'État et de gouvernement, dont l'Ukrainien Volodymyr Zelensky, sont attendus dans la capitale. L'objectif est de pousser un cessez-le-feu et à une reprise des négociations de paix. Le parquet national antiterroriste ouvre une enquête après la découverte d'armes de guerre dans un véhicule à Sarcelles. Les faits, on le rappelle, se sont déroulés samedi soir. 300 personnes ont été évacuées dans un quartier où vit une importante communauté juive. Et puis, il était connu pour son rôle d'Alan Grant dans Jurassic Park. L'acteur Sam Neill est mort, il avait 78 ans. Le Néo-Zélandais avait pourtant annoncé être en rémission de son cancer en avril dernier. Sa longue carrière devant la caméra a débuté dans les années 70 jusqu'à des rôles plus récents comme dans la série à succès Peaky Blinders. Excellent début de matinée à tous.
1: Merci beaucoup, 9h, 2 minutes et 30 secondes. 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
1: Alors oui, il va faire chaud encore pour ces jours à venir. Aujourd'hui, on attend cet après-midi du 33 à 34 degrés sous abri. Donc en plein soleil, ça va chauffer. Et pour demain, 14 juillet, eh bien, les valeurs seront au-delà des 37 degrés sous abri. Mercredi après-midi, c'est encore chaud avec du 34-35 degrés, peut-être des orages sur Fleurance, Solomiac, Lectoure et Agen. Et pour le reste de la semaine, jeudi après-midi, nous aurons des températures de 31 à 32 degrés. Ça baisse un peu, peut-être des orages à Condon, Fleurance, Vic-Fezensac et Castéra, Verduzan. Vendredi, on finira cette semaine avec quelques éclaircies, des températures qui pourraient chuter, à peine 28 degrés l'après-midi, mais il y aura quelques pluies fines. À confirmer, bien sûr, d'ici vendredi. 9h03 et 40 secondes.
4: Bonjour à tous, nous fêtons Henri et Joël aujourd'hui. Alors, quand sera-t-il du côté des astres pour cette journée ?
5: Bélier, Tâchez de régler les questions administratives ou matérielles qui prennent du temps et de vous débarrasser de certaines contraintes domestiques.
4: Taureau, soyez prudent afin de ne pas commettre d'erreurs au risque d'avoir des reproches en retour.
5: Gémeaux, eh bien le moment ne serait pas mal choisi pour envisager un changement dans votre travail.
4: Cancer, jouez donc la carte de la méditation plutôt que de l'action.
5: Les lions, en jouant sur plusieurs registres, eh bien vous parviendrez à consolider votre position professionnelle, mais ce sera de l'acrobatie, car vous devrez quand même travailler.
4: Vierge, l'équilibre règne, vous avancez prudemment dans votre évolution professionnelle.
5: Balance, votre vie quotidienne dans le cadre de votre travail ne sera pas facile, mais si vous faites face sans affolement, vous devriez pouvoir progresser quand même.
4: Scorpion, votre état d'esprit est serein, vous évoluez avec la pensée positive, ce qui est parfois rare chez vous, il faut le souligner.
5: Ne voyez pas toujours tout en noir, les Sagittaires.
4: Capricorne, il faudra vous montrer particulièrement combatif pour parvenir à vos fins.
5: Verseau, Jupiter sera bien aspecté et vous pourrez compter sur lui dans vos efforts pour trouver un travail ou obtenir une augmentation de salaire.
4: Enfin, Poissons, si vous vous sentez débordé de toutes parts, n'hésitez pas à vous adresser à vos proches. Ceux-ci ne demandent qu'à vous aider. Bonne journée à tous, à demain pour un nouvel horoscope.
1: Merci. L'horoscope demain, dès 5h. Tout de suite, c'est l'événement du jour avec Pierre, bonjour.
6: Bonjour Jean-Pierre, bonjour à tous. Bonjour à vous qui nous écoutez près de l'école primaire à Géguin sur 102.5. 13 juillet 1891, naissance à Primel-Trégastrel, dans le Finistère, de la chanteuse Marguerite Boulch, dite réelle. À 9 ans, elle chante déjà dans les rues populaires de Paris, ou dans les estaminets de hasard. Elle fait du porte-à-porte, c'est ainsi qu'elle rencontre la belle Otero, une courtisane flamboyante et une artiste adulée. Caroline Otero admire la voix, l'audace et la liberté de la jeune femme. Surnommée la môme pervenche à ses débuts, elle devient Fréhel en hommage au Cap Fréhel de ses racines bretonnes, avant de conquérir le Paris de la belle époque. L'équipe de DFM 930 souhaite un joyeux anniversaire à M. Christian Perret, maire de Nogaro. Demain sera un autre jour.

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0: sur BFM. Demain, c'est le 14 juillet, mais on sera là à partir de 7h, bien sûr, pour vous accompagner. Il faut savoir que mercredi soir, nous serons en direct du premier marché de l'été à Vic-Fezensac. Et puis jeudi soir, nous serons au premier marché de l'été de Fourcès. Voilà, deux rendez-vous en direct cette semaine pour découvrir eh bien, non seulement ces moments très sympas des marchés de l'été, et découvrir peut-être aussi de nouveaux producteurs comme on a croisé ce week-end du côté de Valence-sur-Bise. Donc mercredi soir, Vic-Fezensac, jeudi soir, direction Fourcès en direct.
1: Dans un instant, il est 9h15. 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
2: Les rendez-vous TV ce soir, Camping Paradis sur TF1. Sur la 2, ce sont les concerts et le concert de Paris présenté par Stéphane Bern. La 3 avec Crime Ramatuel. Sur France 4, les trésors des châteaux de la Loire. France 5, Saltimbanque pour la planète dans les Pyrénées. Alerte venue des sommets. M6, Star 80, 90, la grande battle, un spectacle. Sur Canal+, Prisonnier, la série avec deux épisodes. Arte propose ce soir 1000 millions de dollars, le film sur LCP Débat Doc consacré à l'homme qui a fait De Gaulle. W9 Astérix, le Gaulois sur TMC, les mignons d'eux, ils étaient une fois grue. TFX, appel d'urgence, plage et soleil et délinquance. C'est Star, Roland Magdan, 50 ans de carrière. Sur T18, les voyages de Julie à Rome, une table ouverte sur l'histoire. Gulli, les vacances préférées des Français, TF1 série film et Yamakasi, le film sur l'équipe rugby championnat du monde U20, Afrique du Sud, Angleterre, Kaamelott sur Sister, le groupe RMC avec Lucifer, trois épisodes, RMC découverte 14 juillet 1789, la prise de la Bastille heure par heure, un documentaire et puis faites entrer l'accusé, le magazine avec Claude Nolibé, le calvaire d'un père, 21h10, RMC live.

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2: Aujourd'hui, 13 juin, bonjour Antoine. Sympathique, enthousiaste, Antoine aime partager ses idées, communiquer et échanger avec son entourage et cela lui réussit. Conscient de cet état de choses, il a souvent besoin d'une personne lui rappelant qu'il n'est pas le centre du monde. Mais n'allez pas penser qu'Antoine est égocentrique, pas du tout. Il est généreux et toujours bienveillant. Ce pacifique dans l'âme déteste les conflits. Votre couleur sera le jaune. Bonne journée.

0: Merci Christophe Maé, il est 9h30 en ce lundi 13.
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3: Très bon lundi. 150 personnes se sont rassemblées samedi à Tarnos dans les Landes pour soutenir les enfants victimes de viols et d'agressions sexuelles. Une manifestation qui fait suite à l'arrestation et à l'incarcération d'un animateur du centre de loisirs de la commune. Un homme d'une trentaine d'années, originaire de Tarbes, est visé par pas moins de 6 plaintes. Il est suspecté de viols et d'agressions sexuelles sur des enfants âgés de 3 à 4 ans, des faits commis dans les toilettes du centre de loisirs. Un important dispositif de gendarmerie déployé samedi dans une station-service de Peyrorade. Un homme de 38 ans armé a fait évacuer la boutique avant de menacer de se suicider. Un individu qui a finalement pu être interpellé 3 heures plus tard afin d'être placé en garde à vue. Enquête ouverte après l'accident de vendredi fin d'après-midi sur l'A64. Une collision entre 2 véhicules au niveau de la commune d'Ibos. 5 personnes au total ont été blessées dans cet accrochage. Des personnes évacuées par les secours vers le centre hospitalier de Tarbes. Nouvel incendie spectaculaire dans la région. Un bâtiment agricole de 450 mètres carrés a été entièrement ravagé par les flammes ce dimanche à Bazordan, dans les Hautes-Pyrénées, non loin de Castelnau-Magnoac. Arrivés sur les lieux, les pompiers ont évité que les flammes ne se propagent aux champs situés à proximité, ainsi qu'à une habitation voisine. Une enquête a été ouverte pour déterminer les causes exactes de ce sinistre. Deux perroquets volés jeudi dernier au centre équestre La Chevauchée du Bois à Ibos. Des haras bleus et jaunes. Si l'un des deux oiseaux a été retrouvé, ce n'est pas le cas de loup, le mâle toujours activement recherché. Un appel à témoins et à la mobilisation pour le retrouver a été lancé sur les réseaux sociaux. Et puis les fermetures administratives d'établissements de restauration se poursuivent dans les Hautes-Pyrénées. Mesure prise par la préfecture suite à des contrôles menés par la direction départementale de l'emploi, du travail, des solidarités et de la protection des populations. Des établissements situés à Tarbes et à Séméac et où des manquements en matière d'hygiène et de conservation des denrées ont été relevés. Des fermetures effectives.
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0: La météo avec une vigilance toujours orange sur le Gers, rouge dans le Lot-et-Garonne. Entre Sos, Réau et Lys, où pas mal d'hectares sont déjà partis en fumée. Les températures pour cet après-midi, eh bien, on va avoir encore des coups de chaud pour ce lundi, avec sous-abri du 34 degrés. Pour la journée de demain, mardi 14 juillet, très chaud aussi l'après-midi. Je rappelle que le repas pour les sapeurs-pompiers de Castéra-Verdusin à midi est annulé, mais le reste des animations en fin d'après-midi est maintenu. Il fera quand même autour de 37 à 38 degrés en journée. Mercredi après-midi, des orages pourraient arriver sur Agen, sur Miradoux, Fleurance et Solomiac. Du soleil avec 35 degrés entre Valence-sur-Bèze et Castéra-Verdusin. On continue comme ça pour regarder un petit peu jeudi après-midi. Là, des orages pourraient passer sur Condom, Valence, Vic, Castéra, Géguin, Florence, Lectoure, aussi sur La Plume et La Montjoie en allant sur le Tarn et Garonne. Des averses orageuses à Lille, Jourdain et Mirande. À confirmer, hein, puisque l'indice de confiance pour l'instant est de 3 sur 5. Vendredi après-midi, une situation avec du soleil ou quelques nuages qui pourraient apporter de la pluie, mais on aura toujours du 30 à 31 degrés sous abri. Votre week-end, le week-end du 18 juillet, eh bien, il fera jusqu'à 30 à 31 degrés entre Condom et Auch, Agen, Nérac, pour samedi après-midi et pour dimanche après-midi. Nous aurons pour ce 19 juillet des valeurs de 32 à 33 degrés. Vous voyez que ça baisse un tout petit peu. Pour lundi prochain, eh bien, les températures pourraient remonter un petit peu, oui. On aura du 33 à 34 degrés l'après-midi. Donc cet épisode de chaleur n'est pas encore terminé. 9h passées de 35 minutes et 30 secondes. Le retour de la musique après la pause et le reportage à 9h40.
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0: Sur DFM 930, j'ai le plaisir de retrouver aujourd'hui Silvio Catanozzo. Bonjour Silvio.
15: Bonjour.
0: Alors vous venez nous reparler bien de votre sport favori, parce que vous avez encore rapporté quelques médailles. D'ailleurs, on va faire une photo de la nouvelle médaille. Tout d'abord, il y avait quelques semaines un rendez-vous, c'était à Narbonne. C'était quoi exactement?
15: C'était les championnats de France. Donc ça a été, on va dire, un tremplin avant de lancer pour les championnats d'Europe. Donc effectivement, les championnats de France, c'est un incontournable chaque année et c'est ce qui permet de pouvoir faire les compétitions à l'international. Donc j'ai remporté mon 5e titre et je me suis testé, donc ça a été j'ai réalisé de bonnes performances.
0: En face de vous, il y avait aussi de la concurrence assez forte.
15: Aux championnats de France, je dois dire que j'ai pas une grande concurrence, ça va. Je me bats plus contre moi-même que contre les adversaires. Ceci dit, ils sont bons aussi, mais bon, j'ai un peu d'avance pour l'instant.
0: La dernière médaille que vous nous avez apportée, alors là, on part pour le championnat d'Europe et c'est en Belgique. Vous allez nous donner exactement le nom de la ville et nous dire un petit peu, alors, qu'est-ce qui s'est passé là et quels sont les résultats.
15: Donc, ça s'est passé dans les Flandres belges, une ville qui s'appelle Waregem, c'est pas très loin de Courtrai pour ceux qui connaissent. Donc, c'était mes 3e championnats d'Europe d'affilée. Et là, par contre, j'ai vraiment de la concurrence, notamment un de mes adversaires privilégié, j'allais dire, allemand, pour ne pas le nommer. Alors, en fait, il s'appelle Bagels, je prononce très mal, j'ai jamais fait allemand à l'école. C'est un arracheur, donc vous savez que en haltérophilie, il y a deux mouvements olympiques, il y a l'arraché et l'épaulé jeté, et lui, c'est vraiment un très très très très bon arracheur. Donc, il a battu le record d'Europe, avec une barre à 91 kilos. Il se trouve que moi, je ne suis pas un très bon arracheur, et je suis resté à 82 kilos. En fait, à l'issue de l'arraché, j'avais 9 kilos de retard, ce qui est d'habitude irrattrapable.
0: Qu'est-ce qui fait qu'on n'est pas un bon arracheur?
15: C'est le physique. C'est-à-dire qu'un arracheur, en général, c'est quelqu'un qui est longiligne, qui est grand. Et il se trouve que lui vient de l'athlétisme. C'est un sauteur en hauteur au départ. Et il a fait du triple saut. Il a fait du sprint. Et il a été d'ailleurs médaillé d'Europe dans ces 3 disciplines. Et il s'est mis à l'haltérophilie. Et il est vraiment très doué techniquement. Et il a tout ce qu'il faut, je dirais, morphologiquement pour pouvoir devenir un très grand arracheur. Je reviens avec une médaille, mais il a fallu me battre énormément parce qu'avec 9 kilos de retard, tout s'est joué à l'épaule jetée. Je ne vous cache pas que je trouve que quand j'étais dans la vie active, j'étais psychologue du travail. J'ai joué un peu de psychologie dans ce match et j'ai essayé de l'influencer à l'échauffement à l'épaule jetée parce que je sais qu'il a une petite faiblesse, non pas à l'épaulé, mais au jeté. Et moi, c'est ma grande force. Donc, j'ai essayé un petit peu, je dirais, déontologiquement de le déstabiliser. Je l'ai réussi. Il a raté son premier essai, il a raté son deuxième essai et il a réussi son troisième essai à 100 kilos. C'était vraiment, ça a été sur le fil. Donc moi, ayant mes 9 kilos de retard, j'ai commencé par prendre une première barre pour rattraper un petit peu. Donc j'ai pris 105 kilos en première barre. Et puis pour le battre, j'avais pas le choix. Il fallait que je fasse 1 kilo au moins de plus que lui. Donc j'ai pris 110 kilos à l'épaule jetée et la barre est passée. Et j'ai donc remporté à 1 kilo près.
0: Voilà, ce championnat d'Europe.
15: C'est ça. Et bien là, je prépare les futurs championnats du monde qui auront lieu à Athènes le 17 septembre.
0: Juste pour nos auditeurs qui vous découvrent, on rappelle votre âge parce que c'est quand même important de signaler ça pour voir tout ce que vous avez pu faire grâce au sport.
15: Alors, j'ai 68 ans
0: et
15: je tire ce qu'on appelle dans les masters, c'est-à-dire les vétérans. En fait, j'ai arrêté le sport 38 ans. J'ai repris seulement il y a 4 ans. 6 mois après, déjà, je redevenais champion de France. Donc, en fait, le corps a une mémoire, le muscle a une mémoire, la technique, je ne l'avais pas perdue. C'est vrai que j'ai perdu de la mobilité, de la vitesse, mais le mental est toujours là.
0: Avant de se quitter, il faut bien sûr penser aux frais pour tout cela. Comment on se finance?
15: Alors, on s'autofinance, mais j'ai quand même essayé quelque chose. C'est-à-dire, je me suis lancé en littérature et j'écris des romans. J'en suis à mon 5e et ça me permet de pouvoir financer en partie mes déplacements à l'étranger.
0: On retrouve ces livres sur...
15: On les retrouve sur Amazon, on les retrouve sur la maison d'édition qui s'appelle Lise Bleue Édition, mais dans n'importe quelle librairie, je suis distribué par Hachette, on les a sous 5 jours. Quoi.
0: Silvio Catanozzo était donc notre invité ce matin. On rappelle, vous êtes champion d'Europe, ça s'est déroulé en Belgique, dans cette belle ville qui s'appelle...
15: Waregem.
0: Merci Silvio.
15: Je vous prie, merci.
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0: sommes à 10 minutes de 10h. Et tout de suite, on retrouve la musique du soleil qui nous réchauffe. Bon, on n'a pas besoin d'être réchauffé, ça va bien. Mais le plaisir d'entendre le son cubain, et notamment celui-ci, c'est de la musique colombienne, exactement, avec Judith.
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0: Bonjour Judith.
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3: Buenas por aquí, queridos radioyentes. Notre voyage pour l'Amérique latine continue et nous sommes aujourd'hui en Colombie. Dans les années 80, la salsa en Colombie, c'était le battement collectif des quartiers, des villes et des cœurs. Cali, surnommée capitale mondiale de la salsa, est devenue l'épicentre de cette révolution sonore. Les mélomanes se rassemblaient autour des picos, au système du son, où la salsa résonnait avec une énergie quasi magique. Pendant 7 ans, les stations de radio locales comme Radio Tropicana diffusaient les succès qui faisaient danser toute une nation. C'était l'âge d'or de Hector Lavoe, Willy Colón et Rubén Blades.
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3: Mais c'était aussi le moment où les groupes colombiens commençaient à s'effrayer leur propre chemin. Des orchestres comme Grupo Niche et Fruco y Sustesso ont placé la Colombie sous la carte de la salsa, avec des chansons devenues emblématiques comme Cali Pachanguero et El Preso, Le Prisonnier. La salsa ne se limitait pas aux fêtes ou aux salles de danse. Elle faisait partie de la vie quotidienne. Les cinémas des quartiers projetaient des concerts enregistrés. Les vendeurs ambulants fredonnaient ces mélodies en travaillant. Et les adolescents s'entraînaient à danser dans les cours et les parcs, rêvant de monter sur scène. C'était une époque où la musique liait les générations, où la salsa était bien plus qu'un divertissement. À chaque coup de tambour et chaque accord de piano, s'étissaient les rêves d'une Colombie qui dansait, malgré ses luttes vers un avenir vibrant. Je vous propose d'écouter Cali Pachanguero du groupe Niche.
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0: C'était le groupe Niche de Colombia con Cali Pachanguero. Les digo al lundi prochain pour une nouvelle chronique Judith Radio Salsa sur DFM 930. Nos vemos.
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Dès demain, on se retrouve à partir de 7h, même en ce 14 juillet. On aura nos rendez-vous habituels, à savoir chronique avec Valérie, le monde de l'entreprise. On parlera de cette personne qui s'occupe de vos animaux de compagnie, qui vient les garder chez vous. Ça sera d'ailleurs le dernier rendez-vous de cette série de 4 épisodes. Et la semaine prochaine, ça sera une nouvelle invitée. Et puis demain, on aura aussi Véronica pour l'agenda culturel tout en anglais à partir de 7h50.

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3: Bonjour à tous. Le feu devrait durer plusieurs jours. L'incendie en forêt de Fontainebleau n'est toujours pas fixé. Il a parcouru depuis hier plus de 800 hectares. Un important dispositif est déployé sur place. Deux Canadair sont notamment mobilisés. En plus de 400 pompiers et deux hélicoptères bombardiers d'eau. Pour l'instant, personne n'a été blessé, mais plusieurs dizaines de logements à proximité de la forêt ont déjà été évacués. Le ministre de l'Intérieur, Laurent Nunez, est actuellement sur place. Un incendie qui perturbe les transports. Une partie de la 6 est toujours fermé. À noter que les trains circulent de Fontainebleau vers Paris-Gare de Lyon. D'après un porte-parole de la SNCF Réseau, les travaux de réparation des câbles brûlés par l'incendie sont terminés. En parallèle, il fait toujours aussi chaud. 37 départements du centre et de l'ouest sont maintenus en alerte rouge canicule ce matin. 39 sont en vigilance orange. Météo France annonce encore des pics jusqu'à 40 degrés en Nouvelle-Aquitaine notamment. Dans le reste de l'actualité, une réunion de la coalition des volontaires à Paris. Elle est organisée aujourd'hui par Emmanuel Macron pour soutenir l'Ukraine contre la Russie. Au moins 25 chefs d'État et de gouvernement, dont l'Ukrainien Volodymyr Zelensky, sont attendus dans la capitale. L'objectif est de pousser un cessez-le-feu et une reprise des négociations de paix. La Russie, qui est dans le viseur de la France après une vaste campagne de cyberattaques, des actes menés dans une dizaine de pays. Le ministre des Affaires étrangères, Jean-Noël Barrot, a annoncé convoquer l'ambassadeur de Russie en France. Le ministre qui précise que des sanctions devraient être prises contre 9 individus et 4 entités auteurs de cette campagne. Les commémorations du 14 juillet continuent sur la Côte d'Azur. Hier, entre 2000 et 3000 personnes ont défilé sur la promenade des Anglais, là où l'attentat du 14 juillet 2016 avait fait 86 morts et plus de 400 blessés. Le recueillement se poursuit aujourd'hui avec une cérémonie interreligieuse avant l'hommage officiel demain. Et puis J-1 avant la demi-finale de la Coupe du Monde. La France affronte l'Espagne demain soir. Les Bleus ont d'ailleurs quitté Boston hier pour rejoindre Dallas. Excellente matinée à tous.
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2: Cap maintenant sur Marmande où le ciel va bientôt s'animer. Du 10 au 16 août, le championnat de France de montgolfière fait son retour 3 ans après une première édition plus que réussie. Nous écoutons Frédéric Costa-Curta et Oriane Pampouille, co-président de l'association Marmande montgolfière.
3: Le premier championnat de France avait été organisé en 2023 et à l'époque nous avions un comité d'organisation qui a mué en association pour pouvoir réorganiser quelque chose en 2023.
4: 2023 nous a montré que c'était une très grosse organisation. Donc du coup, on s'est dit autant doubler les postes pour avoir un petit peu plus de marge de manœuvre et que ça soit plus facile en fait.
2: Et le travail avait été si bien fait en 2023 que cette année, les championnats de France reviennent en Lot-et-Garonne, mais pas que, ils s'ouvrent à l'international.
3: À la base, les pilotes ont demandé à revenir et ils ont mis la pression un peu à la Fédération française d'aérostation pour que l'on réorganise à Marmande et dans nos belles terres les championnats de France et on va dire que notre notoriété a dépassé la frontière parce que oui, les Anglais ont décidé de faire leur championnat d'Angleterre dans le ciel de Marmande en même temps que le championnat de France.
4: Vu que les compétiteurs britanniques s'ajoutent, du coup c'est une quinzaine d'équipages supplémentaires, donc c'est un tout petit peu plus de logistique parce qu'il faut rajouter en matière de gaz et potentiellement en matière aussi de restauration, mais ça nous oblige aussi, vu que ce sont des Anglais, avoir une partie, on va dire, linguistique. Donc il va falloir, même si nous avons des gens qui parlent parfaitement anglais au sein de notre staff, ça va nous obliger, au moins sur cette partie-là, la partie coordination, à faire un travail dans une langue qui n'est pas la nôtre. Mais c'est fait avec le sourire, avec le cœur, parce qu'on a des bénévoles qui sont eux-mêmes britanniques, qui étaient déjà là en 2023 et qui se sont rapprochés naturellement de la Fédération britannique pour nous servir aussi de lien. Donc on va aussi compter sur eux.
3: La question qui se posait pour les Anglais, c'était d'avoir des scoreurs et des gens qui pouvaient organiser les différentes épreuves. L'autre question, c'était la question de coût, puisqu'il était hors de question pour nous que le moindre centime d'argent public aille à une fédération autre que la Fédération française et aux Français qui viennent participer à notre championnat.
2: Pour organiser une telle épreuve, il est bien sûr question de financement, mais aussi des bénévoles qui vont permettre de faire vivre cet événement.
3: Alors nous avons besoin de bénévoles, nous avons besoin d'hébergeurs, même si aujourd'hui nous avons fait le plein en termes d'hébergeurs et on est presque au complet en termes de bénévoles, mais toutes les bonnes volontés sont bonnes à prendre et surtout si des entreprises veulent devenir partenaires et nous aider, tout est encore possible, tout est encore faisable et négociable.
4: Vous pouvez nous contacter via notre site où il y a une page de contact avec toutes nos coordonnées qui nous est transférée directement, ou vous pouvez nous contacter par rapport à notre adresse mail qui est marmandemontgolfière avec un S à la fin @gmail.com. Il y a aussi nos numéros de téléphone qui sont disponibles, donc vous pouvez également trouver sur le site, et on a également pour les amateurs une page Facebook aussi avec qui s'appelle Marmande Montgolfière avec toutes les indications aussi et les contacts nécessaires.
2: Parmi les compétiteurs, on pourra retrouver des équipages qui se sont distingués au niveau mondial. Jean Lamartin de la Fédération française d'aérostation.
5: Le principe dans l'aérostation, c'est que si vous voulez aller au championnat du monde, il faut être bon au championnat de France. Donc ils sont obligés de venir au championnat de France pour garder ce qu'on appelle leur place dans le classement national, faire en fonction des résultats du championnat de France sur plusieurs années. Donc ils ont intérêt à faire le championnat de France s'ils veulent faire le championnat du monde. Donc les gens qui ont été deuxième par équipe au championnat du monde, le champion du monde en titre, c'est un Français aussi, ils seront présents.
2: C'était Frédéric Costa-Curta et Oriane Pampouille, co-président de l'association Marmande Montgolfière, et Jean Lamartin de la Fédération française d'aérostation au micro d'Albret FM.
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2: Un automobiliste de 26 ans interpellé samedi soir boulevard du Martinet à Tarbes. Une information révélée par nos confrères de la Nouvelle République des Pyrénées. Dans son véhicule, les policiers ont retrouvé un couteau, une gazeuse ainsi qu'un pistolet airsoft ressemblant à une arme réelle. L'automobiliste était aussi en état de récidive d'absence d'assurance. Toujours de graves accidents sur les sommets pyrénéens. Un cycliste de 59 ans a lourdement chuté samedi en fin de matinée sur la D921 à Gèdre dans les Hautes-Pyrénées. Ce dernier a quitté la chaussée avant de dévaler sur plusieurs mètres dans un ravin. Grièvement blessé, il a été évacué par hélicoptère vers le centre hospitalier de Tarbes. La foudre pourrait être à l'origine du feu de forêt samedi sur la commune de Larens dans les Pyrénées-Atlantiques au niveau du plateau d'Anse, un secteur particulièrement escarpé et inaccessible par voie terrestre. Un peu plus de 2 hectares de végétation auraient brûlé lors de cet incendie. 150 personnes se sont rassemblées samedi à Tarnos dans les Landes pour soutenir les enfants victimes de viols et d'agressions sexuelles. Une manifestation qui fait suite à l'arrestation et à l'incarcération d'un animateur du centre de loisirs de la commune. Un homme d'une trentaine d'années, originaire de Tarbes, est visé par pas moins de 6 plaintes. Il est suspecté de viol et d'agression sexuelle sur des enfants âgés de 3 à 4 ans, des faits commis dans les toilettes du centre de loisirs. Un important dispositif de gendarmerie déployé samedi dans une station-service de Peyrorade. Un homme de 38 ans, armé, a fait évacuer la boutique avant de menacer de se suicider. Un individu qui a finalement pu être interpellé 3 heures plus tard afin d'être placé en garde à vue. Enquête ouverte après l'accident de vendredi, fin d'après-midi sur l'A64. Une collision entre 2 véhicules au niveau de la commune d'Ibos. 5 personnes au total ont été blessées dans cet accrochage. Des personnes évacuées par les secours vers le centre hospitalier de Tarbes.

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0: Fontainebleau pourrait être d'origine volontaire. C'est ce qu'affirme ce matin Laurent Nunez, le ministre de l'Intérieur, qui est sur place. Une enquête est en cours, confiée à la gendarmerie nationale. En attendant, le feu, lui, n'est pas fixé. Il a parcouru 800 hectares. 500 sapeurs-pompiers sont mobilisés du SDIS de Seine-et-Marne, mais également d'autres départements qui sont venus en renfort. Environ 900 personnes ont déjà été évacuées. D'autres incendies sont en cours dans le reste du pays, dans les Côtes d'Armor notamment, où il a été fixé, ou encore dans le Lot-et-Garonne, où plus de 200 pompiers sont mobilisés. Des feux favorisés notamment par les fortes chaleurs. 37 départements du centre et de l'ouest sont d'ailleurs maintenus en alerte rouge canicule ce matin. 39 sont en vigilance orange. Et malgré une légère baisse des températures sur l'arc atlantique, Météo France ne prévoit pas une fin de la canicule avant le milieu de semaine au plus tôt. Et en parallèle, la PHP annonce une légère accalmie sur le front hospitalier en Île-de-France. Une baisse de 7% des passages aux urgences sur les dernières 24 heures pour un total de 2300 admissions. Le recul est encore plus net chez les personnes de plus de 75 ans avec une chute de 19% des passages. Dans le reste de l'actualité, le ton monte encore entre les États-Unis et l'Iran. Les Américains ont lancé hier soir de nouvelles frappes dans le sud du territoire iranien. En parallèle, les gardiens de la révolution disent avoir visé des bases américaines à Bahreïn, au Koweït ou encore en Jordanie. Le Tour de France, la 9e étape, a été remportée hier à Ussel en Corrèze par Mathieu Van Der Poel. Au classement général, Tadej Pogacar conserve son maillot jaune de leader. Aujourd'hui, pas d'étape pour les coureurs, c'est la traditionnelle journée de repos. Et puis, il était connu pour son rôle d'Alan Grant dans Jurassic Park. L'acteur Sam Neill est mort, il avait 78 ans. Le Néo-Zélandais avait pourtant annoncé être en rémission de son cancer en avril dernier. Sa longue carrière devant le cinéma a débuté dans les années 70 jusqu'à des rôles plus récents comme Jurassic World, Le Monde d'après en 2022. Excellente fin de matinée à tous.
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1: Voici les prévisions météo pour cet après-midi en ce lundi 13 juillet avec sous le soleil du 33 à 34 degrés entre Condon, Auch, Agen, Nérac. Cette nuit, les températures vont redescendre entre 21 et 22 degrés. Demain mardi 14 juillet, vous aurez le matin beaucoup de soleil avec 26 degrés à midi à Valence-sur-Lise et l'après-midi, les températures reviennent sur du 37 à 38 degrés. 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
15: Porteur funéraire à Condon, ouvrier agroalimentaire en CDI à Condon, directeur de centre social en CDI à Condon, opérateur de production et conditionnement en CDI à Béraud, auxiliaire de vie en 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au responsable informatique en CDI à Florence, préparateur de commande en CDI à Dému, infirmier en CDI à Ordan-la-Roque, agent d'entretien en CDI à Saint-Clar, auxiliaire de vie en CDI à Castin, 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
2: Si vous cherchez une idée de sortie en famille ou entre amis, les parcs Walligator Sud-Ouest sont là. Sensations fortes ou détente aquatique, chacun peut y trouver son compte. Le parc aquatique a d'ailleurs changé de nom et est devenu Walligator Aquatique, une évolution présentée par Sylvain Chatin, directeur de la structure.
3: La marque Aqualand disparaît et il va y avoir maintenant deux entités. La marque Walligator, et dans la marque Walligator, il y aura le parc d'attractions et le parc aquatique. Et donc même la mascotte Wally a décidé d'enfiler son maillot de bain pour aller se baigner dans la partie aquatique.
2: Pourquoi un tel choix ?
3: C'est un choix qui est tout simple, c'est en fait de repositionner la marque Walligator comme destination unique, destination du Sud-Ouest, et de proposer une offre multiple entre le parc aquatique, le parc d'attractions. On a choisi la marque Walligator, la marque Aqualand étant beaucoup plus identifiée sur les destinations balnéaires, donc sur la côte d'Azur majoritairement, mais aussi la côte atlantique.
2: Le défi, je me rappelle qu'on était adolescent, le défi c'était de faire le boomerang, de rester dans la queue, d'aller jusqu'au bout. Bientôt, un nouveau défi.
3: Oui, et pas des moindres, puisque dans quelques semaines maintenant, nous allons proposer à notre public l'ouverture donc de Titan, qui est une attraction titanesque, d'où le choix du nom de Titan. C'est une attraction qui fait 3-4 fois le boomerang, qui est encore plus haute, plus grande, plus impressionnante, des loopings, des vrilles, voilà, des sensations fortes. Donc maintenant, il y aura une deuxième étape. Une fois que l'on aura fait le boomerang, il va falloir s'attaquer à Titan.
2: C'est un investissement important pour le parc ?
3: C'est le plus gros investissement sur la partie parc d'attractions qui ait été fait depuis 1992, puisque jusqu'à maintenant, le boomerang était l'attraction majeure du parc. Et là, pour le coup, on installe une nouvelle attraction majeure, donc Titan, qui vient en complément de l'offre actuelle familiale.
2: Il y a des choses qui ne changent pas, c'est par exemple Halloween. Alors, ça va être un peu plus long, mais on le garde.
3: Halloween, oui. Alors, c'est la 11e saison et toujours autant de succès. Donc, on a décidé d'étendre un petit peu le calendrier d'ouverture de l'offre Halloween et quelques nouveautés. Alors, il y a eu beaucoup de nouveautés et on continuera à améliorer les maisons hantées à sensations fortes pour les adultes et les ados. Et on va quand même créer une nouveauté pour les enfants aussi, puisque il en faut aussi pour les petits, avec une nouvelle maison des sorcières qui va arriver pour préparer les potions magiques avec les enfants.
2: Ce qui évolue aussi, c'est les tarifs avec de nouvelles offres.
3: Oui, alors l'offre de base et de basse saison, on ne change pas nos tarifs d'entrée. Et en haute saison, on propose une offre unique à 37 euros pour accéder aux deux parcs. Donc la partie aquatique et la partie parc d'attractions.
2: Avec également une offre de jour.
3: Oui, tout à fait, le client a la possibilité d'acheter l'offre de jour et de venir par exemple au mois de mai sur le parc d'attractions et de revenir au mois de juillet sur le parc aquatique. Il peut les utiliser du jour au lendemain également. Enfin voilà, le client est libre de choisir sa destination, son choix, son produit, s'il a envie de passer un moment un peu plus aquatique, ou il peut aussi venir sur une seule journée, utiliser les deux accès. Donc voilà, le client est libre de son choix.
2: Les passes annuelles restent en place ?
3: Les passes annuelles restent en place et il y a trois types de passes, c'est-à-dire le pass uniquement pour parc d'attractions, uniquement pour parc aquatique et le pass qui englobe les deux accès.
2: C'était Sylvain Chatin, directeur des parcs Walligator Sud-Ouest, au micro de nos confrères de CFM Radio.
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1: Voici les prévisions météo pour cet après-midi en ce lundi 13 juillet avec sous le soleil du 33 à 34 degrés entre Condon, Auch, Agen, Nérac. Cette nuit, les températures vont descendre entre 21 et 22 degrés. Demain mardi 14 juillet, vous aurez le matin beaucoup de soleil avec 26 degrés à midi à Valence-sur-Béise et l'après-midi, les températures reviennent sur du 37 à 38 degrés. 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
2: Un automobiliste de 26 ans interpellé samedi soir boulevard du Martinet à Tarbes, une information révélée par nos confrères de la Nouvelle République des Pyrénées. Dans son véhicule, les policiers ont retrouvé un couteau, une gazeuse ainsi qu'un pistolet airsoft ressemblant à une arme réelle. L'automobiliste était aussi en état de récidive d'absence d'assurance. Toujours de graves accidents sur les sommets pyrénéens. Un cycliste de 59 ans a lourdement chuté samedi en fin de matinée sur la D921 à Gèdre dans les Hautes-Pyrénées. Ce dernier a quitté la chaussée avant de dévaler sur plusieurs mètres dans un ravin. Grièvement blessé, il a été évacué par hélicoptère vers le centre hospitalier de Tarbes. La foudre pourrait être à l'origine du feu de forêt samedi sur la commune de Larens dans les Pyrénées-Atlantiques au niveau du plateau d'Anse, un secteur particulièrement escarpé et inaccessible par voie terrestre. Un peu plus de 2 hectares de végétation auraient brûlé lors de cet incendie. 150 personnes se sont rassemblées samedi à Tarnos dans les Landes pour soutenir les enfants victimes de viols et d'agressions sexuelles. Une manifestation qui fait suite à l'arrestation et à l'incarcération d'un animateur du centre de loisirs de la commune. Un homme d'une trentaine d'années, originaire de Tarbes, est visé par pas moins de 6 plaintes. Il est suspecté de viols et d'agressions sexuelles sur des enfants âgés de 3 à 4 ans, des faits commis dans les toilettes du centre de loisirs. Un important dispositif de gendarmerie déployé samedi dans une station-service de Peyrorade. Un homme de 38 ans armé a fait évacuer la boutique avant de menacer de se suicider. Un individu qui a finalement pu être interpellé 3 heures plus tard afin d'être placé en garde à vue. Enquête ouverte après l'accident de vendredi fin d'après-midi sur l'A64. Une collision entre 2 véhicules au niveau de la commune d'Ibos. 5 personnes au total ont été blessées dans cet accrochage. Des personnes évacuées par les secours vers le centre hospitalier de Tarbes.

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2: Un automobiliste de 26 ans interpellé samedi soir boulevard du Martinet à Tarbes, une information révélée par nos confrères de la Nouvelle République des Pyrénées. Dans son véhicule, les policiers ont retrouvé un couteau, une gazeuse ainsi qu'un pistolet airsoft ressemblant à une arme réelle. L'automobiliste était aussi en état de récidive d'absence d'assurance. Toujours de graves accidents sur les sommets pyrénéens. Un cycliste de 59 ans a lourdement chuté samedi en fin de matinée sur la D921 à Gèdre dans les Hautes-Pyrénées. Ce dernier a quitté la chaussée avant de dévaler sur plusieurs mètres dans un ravin. Grièvement blessé, il a été évacué par hélicoptère vers le centre hospitalier de Tarbes. La foudre pourrait être à l'origine du feu de forêt samedi sur la commune de Larens dans les Pyrénées-Atlantiques au niveau du plateau d'Anse, un secteur particulièrement escarpé et inaccessible par voie terrestre. Un peu plus de 2 hectares de végétation auraient brûlé lors de cet incendie. 150 personnes se sont rassemblées samedi à Tarnos dans les Landes pour soutenir les enfants victimes de viols et d'agressions sexuelles. Une manifestation qui fait suite à l'arrestation et à l'incarcération d'un animateur du centre de loisirs de la commune. Un homme d'une trentaine d'années, originaire de Tarbes, est visé par pas moins de 6 plaintes. Il est suspecté de viols et d'agressions sexuelles sur des enfants âgés de 3 à 4 ans, des faits commis dans les toilettes du centre de loisirs. Un important dispositif de gendarmerie déployé samedi dans une station-service de Peyrorade. Un homme de 38 ans armé a fait évacuer la boutique avant de menacer de se suicider. Un individu qui a finalement pu être interpellé 3 heures plus tard afin d'être placé en garde à vue. Enquête ouverte après l'accident de vendredi fin d'après-midi sur l'A64. Une collision entre 2 véhicules au niveau de la commune d'Ibos. 5 personnes au total ont été blessées dans cet accrochage. Des personnes évacuées par les secours vers le centre hospitalier de Tarbes.

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2: Cap maintenant sur Marmande où le ciel va bientôt s'animer. Du 10 au 16 août, le championnat de France de montgolfière fait son retour 3 ans après une première édition plus que réussie. Nous écoutons Frédéric Costa-Curta et Oriane Pampouille, co-président de l'association Marmande montgolfière.
3: Le premier championnat de France avait été organisé en 2023 et à l'époque nous avions un comité d'organisation qui a mué en association pour pouvoir réorganiser quelque chose en 2023.
4: 2023 nous a montré que c'était une très grosse organisation. Donc du coup, on s'est dit, autant doubler les postes pour avoir un petit peu plus de marge de manœuvre et que ça soit plus facile, en fait.
2: Et le travail avait été si bien fait en 2023 que cette année, les championnats de France reviennent en Lot-et-Garonne, mais pas que, ils s'ouvrent à l'international.
3: À la base, les pilotes ont demandé à revenir et ils ont mis la pression un peu à la Fédération française d'aérostation pour que l'on réorganise à Marmande et dans nos belles terres un championnat de France et on va dire que notre notoriété a dépassé la frontière parce que oui, les Anglais ont décidé de faire leur championnat d'Angleterre dans le ciel de Marmande en même temps que le championnat de France.
4: Vu que les compétiteurs britanniques s'ajoutent, du coup c'est une quinzaine d'équipages supplémentaires, donc c'est un tout petit peu plus de logistique parce qu'il faut rajouter en matière de gaz et potentiellement en matière aussi de restauration, mais ça nous oblige aussi, vu que ce sont des Anglais, avoir une partie, on va dire, linguistique. Donc il va falloir, même si nous avons des gens qui parlent parfaitement anglais au sein de notre staff, ça va nous obliger, au moins sur cette partie-là, la partie coordination, à faire un travail dans une langue qui n'est pas la nôtre. Mais c'est fait avec le sourire, avec le cœur, parce qu'on a des bénévoles qui sont eux-mêmes britanniques, qui étaient déjà là en 2023 et qui se sont rapprochés naturellement de la Fédération britannique pour nous servir aussi de lien. Donc on va aussi compter sur eux.
3: La question qui se posait pour les Anglais, c'était d'avoir des scoreurs et des gens qui pouvaient organiser les différentes épreuves. L'autre question, c'était la question de coût, puisqu'il était hors de question pour nous que le moindre centime d'argent public aille à une fédération autre que la Fédération française et aux Français qui viennent participer à notre championnat.
2: Pour organiser une telle épreuve, il est bien sûr question de financement, mais aussi des bénévoles qui vont permettre de faire vivre cet événement.
3: Alors nous avons besoin de bénévoles, nous avons besoin d'hébergeurs, même si aujourd'hui nous avons fait le plein en termes d'hébergeurs et on est presque au complet en termes de bénévoles, mais toutes les bonnes volontés sont bonnes à prendre et surtout si des entreprises veulent devenir partenaires et nous aider, tout est encore possible, tout est encore faisable et négociable.
4: Vous pouvez nous contacter via notre site où il y a une page de contact avec toutes nos coordonnées qui nous est transférée directement, ou vous pouvez nous contacter par rapport à notre adresse mail qui est marmandemontgolfière avec un S à la fin @gmail.com. Il y a aussi nos numéros de téléphone qui sont disponibles. Donc vous pouvez également trouver sur le site. Et on a également pour les amateurs une page Facebook aussi avec qui s'appelle Marmande Montgolfière, avec toutes les indications aussi et les contacts nécessaires.
2: Parmi les compétiteurs, on pourra retrouver des équipages qui se sont distingués au niveau mondial. Jean Lamartin de la Fédération française d'aérostation.
5: Le principe dans l'aérostation, c'est que si vous voulez aller au championnat du monde, il faut être bon au championnat de France. Donc ils sont obligés de venir au championnat de France pour garder ce qu'on appelle leur place dans le classement national, faire en fonction des résultats du championnat de France sur plusieurs années. Donc ils ont intérêt à faire le championnat de France s'ils veulent faire le championnat du monde. Donc les gens qui ont été deuxième par équipe au championnat du monde, le champion du monde en titre, c'est un Français aussi, ils seront présents.
2: C'était Frédéric Costa-Curta et Oriane Pampouille, co-président de l'association Marmande Montgolfière, et Jean Lamartin de la Fédération française d'aérostation au micro d'Albret FM.
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10: Voici les offres d'emploi de cette semaine en CDD. Vendeur à Condon, assistant d'éducation en CDD à Condon, cariste en CDD à Condon, animateur périscolaire en CDD à Mouchamp, animateur périscolaire en CDD à Valence-Aubéise, ouvrier agricole de grande culture en CDD à Blaziette, manutentionnaire en CDD à Thérobe, chef de réception, assistant direction en CDD à Castéra-Verduzan, cuisinier de restauration collective en CDD à Castéra-Verduzan, tractoriste en CDD à Lamotte-Goas, assistant de gestion administrative en CDD à Lectour, aide cuisine et plonge en CDD à Lanpax, agent d'entretien de propreté de locaux en CDD à Vic-Fezensac, agent des services en CDD à Vic-Fezensac et préparateur en pharmacie en CDD à Vic-Fezensac, employé viticole polyvalent en CDD à Eauze, directeur à la haie en CDD à Eauze, assistant administratif agence immobilière en CDD à Florence, chauffeur poids lourd en CDD à Sainte-Christie, infirmier en CDD à Ordans-la-Roque, tractoriste en CDD à Roquelaure, cuisinier en CDD à Saint-Clair, assistant administratif au service des impôts des entreprises en CDD dans le Gers, enquêteur de terrain satisfaction client en CDD dans le Gers et technicien modem en CDD dans le Gers.
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6: Sur DFM 930, j'ai le plaisir de retrouver aujourd'hui Silvio Catanozzo. Bonjour Silvio.
7: Bonjour.
6: Alors vous venez nous reparler bien de votre sport favori, parce que vous avez encore rapporté quelques médailles. D'ailleurs, on va faire une photo de la nouvelle médaille. Tout d'abord, il y avait quelques semaines un rendez-vous, c'était à Narbonne. C'était quoi exactement?
7: C'était les championnats de France. Donc ça a été, on va dire, un tremplin avant de lancer pour les championnats d'Europe. Donc effectivement, les championnats de France, c'est un incontournable chaque année et c'est ce qui permet de pouvoir faire les compétitions à l'international. Donc j'ai remporté mon 5e titre et je me suis testé. Donc j'ai réalisé de bonnes performances.
6: En face de vous, il y avait aussi de la concurrence assez forte.
7: Aux championnats de France, je dois dire que ouais, j'ai pas une grande concurrence. Ça va. Je me bats plus contre moi-même que contre les adversaires. Ceci dit, ils sont bons aussi, mais j'ai un peu d'avance pour l'instant.
6: La dernière médaille que vous nous avez apportée, alors là on part pour le championnat d'Europe et c'est en Belgique. Vous allez nous donner exactement le nom de la ville et nous dire un petit peu alors qu'est-ce qui s'est passé là et quels sont les résultats.
7: Donc ça s'est passé dans les Flandres belges, une ville qui s'appelle Waregem, c'est pas très loin de Courtrai pour ceux qui connaissent. Donc c'était mes 3e championnats d'Europe d'affilée et là par contre j'ai vraiment de la concurrence, notamment un de mes adversaires privilégié, j'allais dire, allemand, pour ne pas le nommer. En fait, il s'appelle Bagels, je prononce très mal, j'ai jamais fait allemand à l'école. C'est un arracheur, donc vous savez que en haltérophilie, il y a deux mouvements olympiques, il y a l'arraché et l'épaulé jeté, et lui, c'est vraiment un très très très très bon arracheur. Donc, il a battu le record d'Europe, avec une barre à 91 kilos. Il se trouve que moi, je ne suis pas un très bon arracheur, et je suis resté à 82 kilos. En fait, à l'issue de l'arraché, j'avais 9 kilos de retard, ce qui est d'habitude irrattrapable.
6: Qu'est-ce qui fait qu'on n'est pas un bon arracheur?
7: C'est le physique. C'est-à-dire qu'un arracheur, en général, c'est quelqu'un qui est longiligne, qui est grand. Et il se trouve que lui vient de l'athlétisme. C'est un sauteur en hauteur au départ et il a fait du triple saut, il a fait du sprint et il a été d'ailleurs médaillé d'Europe dans ces 3 disciplines. Et il s'est mis à l'haltérophilie et il est vraiment très doué techniquement et il a tout ce qu'il faut, je dirais, morphologiquement pour pouvoir devenir un très grand arracheur. Je reviens avec une médaille, mais il a fallu me battre énormément, parce qu'avec 9 kilos de retard, tout s'est joué à l'épaulé jeté. Je ne vous cache pas que je trouve que quand j'étais dans la vie active, j'étais psychologue du travail, j'ai joué un peu de psychologie dans ce match, et j'ai essayé de l'influencer à l'échauffement, à l'épaulé jeté, parce que je sais qu'il a une petite faiblesse, non pas à l'épaulé, mais au jeté. Et moi, c'est ma grande force. Donc, j'ai essayé un petit peu, je dirais, déontologiquement de le déstabiliser. Je l'ai réussi. Il a raté son premier essai, il a raté son deuxième essai et il a réussi son troisième essai à 100 kilos. C'était vraiment, ça a été sur le fil. Donc moi, ayant mes 9 kilos de retard, j'ai commencé par prendre une première barre pour rattraper un petit peu. Donc j'ai pris 105 kilos en première barre. Et puis pour le battre, j'avais pas le choix. Il fallait que je fasse 1 kilo au moins de plus que lui. Donc j'ai pris 110 kilos à l'épaule jetée et la barre est passée.
6: Et la barre est passée.
7: Et j'ai donc remporté à 1 kilo près.
6: Voilà, ce championnat d'Europe.
7: C'est ça. Et bien là, je prépare les futurs championnats du monde qui auront lieu à Athènes le 17 septembre.
6: Juste pour nos auditeurs qui vous découvrent, on rappelle votre âge parce que c'est quand même important de signaler ça pour voir tout ce que vous avez pu faire grâce au sport.
7: Alors, j'ai 68 ans.
6: Et oui.
7: Je tire ce qu'on appelle dans les masters, c'est-à-dire les vétérans. En fait, j'ai arrêté le sport 38 ans. J'ai repris seulement il y a 4 ans. 6 mois après, déjà, je redevenais champion de France. Donc en fait, le corps a une mémoire, le muscle a une mémoire, la technique je l'avais pas perdue. C'est vrai que j'ai perdu de la mobilité, de la vitesse, mais le mental est toujours là.
6: Avant de se quitter, il faut bien sûr penser aux frais pour tout cela. Comment on se finance?
7: Alors on s'autofinance, mais j'ai quand même essayé quelque chose. C'est-à-dire je me suis lancé en littérature et j'écris des romans, j'en suis à mon 5e et ça me permet de pouvoir financer en partie mes déplacements à l'étranger.
6: On retrouve ces livres sur...
7: Oh, on les retrouve sur Amazon, on les retrouve sur la maison d'édition qui s'appelle Lise Bleue Édition, mais dans n'importe quelle librairie, je suis distribué par Hachette, on les a sous 5 jours quoi.
6: Silvio Catanzo était donc notre invité ce matin. On rappelle, vous êtes champion d'Europe, ça s'est déroulé en Belgique, dans cette belle ville qui s'appelle...
7: Waregem.
6: Merci Silvio.
7: Je vous en prie, merci.
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11: Buenas por aquí, queridos radioyentes. Notre voyage pour l'Amérique latine continue et nous sommes aujourd'hui en Colombie. Dans les années 80, la salsa en Colombie, c'était le battement collectif des quartiers, des villes et des cœurs. Cali, surnommée capitale mondiale de la salsa, est devenue l'épicentre de cette révolution sonore. Les mélomanes se rassemblaient autour des picos, au système du son où la salsa résonnait avec une énergie quasi magique. Pendant 7 ans, les stations de radio locales comme Radio Tropicana diffusaient les succès qui faisaient danser toute une nation. C'était l'âge d'or des Hector Lavoe, Willy Colón et Rubén Blades.
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11: Mais c'était aussi le moment où les groupes colombiens commençaient à s'effrayer leur propre chemin. Des orchestres comme Grupo Niche et Fruco y Sustesso ont placé la Colombie sous la carte de la salsa, avec des chansons devenues emblématiques comme Cali Pachanguero et El Preso, le prisonnier. La salsa ne se limitait pas aux fêtes ou aux salles de danse. Elle faisait partie de la vie quotidienne. Les cinémas des quartiers projetaient des concerts enregistrés. Les vendeurs ambulants fredonnaient ces mélodies en travaillant. Et les adolescents s'entraînaient à danser dans les cours et les parcs, rêvant de monter sur scène. C'était une époque où la musique liait les générations, où la salsa était bien plus qu'un divertissement. À chaque coup de tambour et chaque accord de piano, s'étissaient les rêves d'une Colombie qui dansait, malgré ses luttes, vers un avenir vibrant. Je vous propose d'écouter Cali Pachanguero du groupe Niche.
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le groupe Niche de Colombia con Cali Pachanguero. Les digo à lundi prochain pour une nouvelle chronique Judith Radio Salsa sur DFM 930. Nos vemos. 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
2: Nouvel incendie spectaculaire dans la région. Un bâtiment agricole de 450 mètres carrés a été entièrement ravagé par les flammes ce dimanche à Bazordan, dans les Hautes-Pyrénées, non loin de Castelnau-Magnoac. Arrivés sur les lieux, les pompiers ont évité que les flammes ne se propagent aux champs situés à proximité ainsi qu'à une habitation voisine. Une enquête a été ouverte pour déterminer les causes exactes de ce sinistre. Un homme de 45 ans interpellé à Mimizan dans les Landes, un quadragénaire mis en examen et placé en détention provisoire pour viol et agression sexuelle. Employé dans une supérette d'un camping, il aurait fait sniffer du poppers à un ado de 15 ans avant de lui pratiquer une fellation. Des faits commis mardi dernier. Un homme déjà condamné en 2017 et 2021 pour agression sexuelle sur mineur de moins de 15 ans. L'homme nie les faits et parle d'une relation consentante. L'info a été révélée en fin de semaine dernière dans les Landes. Un homme alcoolisé a été interpellé jeudi soir en plein centre-ville de Mont-de-Marsan alors qu'il portait un long couteau. Un individu qui exhibait son arme devant les bars de la place Saint-Roch et alors qu'était diffusé le quart de finale de la Coupe du Monde entre la France et le Maroc. Un individu connu des services de police et qui venait tout juste de sortir de prison. Deux perroquets volés jeudi dernier au centre équestre La Chevauchée du Bois à Ibos. Des haras bleus et jaunes. Si l'un des deux oiseaux a été retrouvé, ce n'est pas le cas de loup, le mâle toujours activement recherché. Un appel à témoins et à la mobilisation pour le retrouver a été lancé sur les réseaux sociaux. Et puis les fermetures administratives d'établissements de restauration se poursuivent dans les Hautes-Pyrénées. Mesures prises par la préfecture suite à des contrôles menés par la direction départementale de l'emploi, du travail, des solidarités et de la protection des populations. Des établissements situés à Tarbes et à Séméac et où des manquements en matière d'hygiène et de conservation des denrées ont été relevés. Des fermetures effectives jusqu'à la mise en conformité de ces établissements.

0: La météo.
1: En ce lundi fin d'après-midi, après une journée encore bien chaude, les températures redescendent, 27-28 degrés. Au cœur de la nuit, nous aurons 22 degrés près de Valence-sur-Bèze. Demain, mardi 14 juillet, alors le matin, une vingtaine de degrés au lever du jour, 26 degrés à midi à Florence et à Lectoure. Et l'après-midi, les villes de Auch, Condon, Agen, Nérac, Mont-de-Marsan, on revient sur du 35, 36, voire 37 degrés. Mercredi, c'est encore très chaud l'après-midi, on aura du 34 à 35 degrés avec peut-être des orages. Belle soirée sur DFM.
2: 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Des campements, troupes du Our, les mortes paille, des animations, des artisans en action, un grand marché et un spectacle de feu en nocturne le samedi. Brumisateurs et points d'ombre sont d'ores et déjà au programme à l'hippodrome de Flaran, près de l'abbaye. 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
2: Si vous cherchez une idée de sortie en famille ou entre amis, les parcs Walligator Sud-Ouest sont là. Sensations fortes ou détente aquatique, chacun peut y trouver son compte. Le parc aquatique a d'ailleurs changé de nom et est devenu Walligator Aquatique, une évolution présentée par Sylvain Chatin, directeur de la structure.
3: La marque Aqualand disparaît et il va y avoir maintenant deux entités. La marque Walligator, et dans la marque Walligator, il y aura le parc d'attractions et le parc aquatique. Et donc même la mascotte Wally a décidé d'enfiler son maillot de bain pour aller se baigner dans la partie aquatique.
2: Pourquoi un tel choix ?
3: C'est un choix qui est tout simple, c'est en fait de repositionner la marque Walligator comme destination unique, destination du Sud-Ouest, et de proposer une offre multiple entre le parc aquatique, le parc d'attractions. On a choisi la marque Walligator, la marque Aqualand étant beaucoup plus identifiée sur les destinations balnéaires, donc sur la côte d'Azur majoritairement, mais aussi la côte atlantique.
2: Le défi, je me rappelle quand on était adolescent, le défi c'était de faire le boomerang, de rester dans la queue et d'aller jusqu'au bout. Bientôt, un nouveau défi.
3: Oui, et pas des moindres, puisque dans quelques semaines maintenant, nous allons proposer à notre public l'ouverture donc de Titan, qui est une attraction titanesque, d'où le choix du nom de Titan. C'est une attraction qui fait 3-4 fois le boomerang, qui est encore plus haute, plus grande, plus impressionnante, des loopings, des vrilles, voilà, des sensations fortes. Donc maintenant, il y aura une deuxième étape. Une fois que l'on aura fait le boomerang, il va falloir s'attaquer à Titan.
2: C'est un investissement important pour le parc ?
3: C'est le plus gros investissement sur la partie parc d'attractions qui ait été fait depuis 1992, puisque jusqu'à maintenant, le boomerang était l'attraction majeure du parc. Et là, pour le coup, on installe une nouvelle attraction majeure, donc Titan, qui vient en complément de l'offre actuelle familiale.
2: Il y a des choses qui ne changent pas, c'est par exemple Halloween. Alors, ça va être un peu plus long, mais on le garde.
3: Halloween, oui, alors c'est la 11e saison et toujours autant de succès. Donc on a décidé d'étendre un petit peu le calendrier d'ouverture de l'offre Halloween et quelques nouveautés. Alors il y a eu beaucoup de nouveautés et on continuera à améliorer les maisons hantées à sensations fortes pour les adultes et les ados. Et on va quand même créer une nouveauté pour les enfants aussi, puisque il en faut aussi pour les petits, avec une nouvelle maison des sorcières qui va arriver pour préparer les potions magiques avec les enfants.
2: Ce qui évolue aussi, c'est les tarifs avec de nouvelles offres.
3: Oui, alors l'offre de base et de basse saison, on ne change pas nos tarifs d'entrée. Et en haute saison, on propose une offre unique à 37€ pour accéder aux deux parcs. Donc la partie aquatique et la partie parc d'attractions.
2: Avec également une offre de jour.
3: Oui, tout à fait, le client a la possibilité d'acheter l'offre de jour et de venir par exemple au mois de mai sur le parc d'attractions et de revenir au mois de juillet sur le parc aquatique. Il peut les utiliser du jour au lendemain également. Enfin voilà, le client est libre de choisir sa destination, son choix, son produit, s'il a envie de passer un moment un peu plus aquatique, ou il peut aussi venir sur une seule journée, utiliser les deux accès. Donc voilà, le client est libre de son choix.
2: Les passes annuelles restent en place ?
3: Les passes annuelles restent en place et il y a trois types de passes, c'est-à-dire le pass uniquement pour parc d'attractions, uniquement pour parc aquatique et le pass qui englobe les deux accès.
2: C'était Sylvain Chatin, directeur des parcs Walligator Sud-Ouest, au micro de nos confrères de CFM Radio.
1: C'était l'info en Albret avec Aurélie Trévisan.

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1: Ce lundi fin d'après-midi, après une journée encore bien chaude, les températures redescendent, 27-28 degrés. Au cœur de la nuit, nous aurons 22 degrés près de Valence-sur-Bèze. Demain, mardi 14 juillet, alors le matin, une vingtaine de degrés au lever du jour, 26 degrés à midi à Florence et à Lectoure. Et l'après-midi, les villes de Auch, Condon, Agen, Nérac, Mont-de-Marsan, on revient sur du 35-36, voire 37 degrés. Mercredi, c'est encore très chaud l'après-midi, on aura du 34 à 35 degrés avec peut-être des orages. 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
2: Bonjour à tous. L'incendie dans la forêt de Fontainebleau pourrait être d'origine volontaire. C'est ce qu'affirme ce matin Laurent Nunez, le ministre de l'Intérieur, qui est sur place. Une enquête est en cours, confiée à la gendarmerie nationale. En attendant, le feu, lui, n'est pas fixé. Il a parcouru 800 hectares. 500 sapeurs-pompiers sont mobilisés du SDIS de Seine-et-Marne, mais également d'autres départements qui sont venus en renfort. Environ 900 personnes ont déjà été évacuées. D'autres incendies sont en cours dans le reste du pays, dans les Côtes d'Armor notamment, où il a été fixé, ou encore dans le Lot-et-Garonne, où plus de 200 pompiers sont mobilisés. Des feux favorisés notamment par les fortes chaleurs. 37 départements du centre et de l'ouest sont d'ailleurs maintenant

0: situation en alerte rouge canicule ce matin. 39 sont en vigilance orange. Et malgré une légère baisse des températures sur l'arc atlantique, hein, Météo France ne prévoit pas une fin de la canicule avant le milieu de semaine au plus tôt. Et en parallèle, la PHP annonce une légère accalmie sur le front hospitalier en Île-de-France. Une baisse de 7% des passages aux urgences sur les dernières 24 heures pour un total de 2300 admissions. Le recul est encore plus net chez les personnes de plus de 75 ans avec une chute de 19% des passages. Dans le reste de l'actualité, le ton monte encore entre les États-Unis et l'Iran. Les Américains ont lancé hier soir de nouvelles frappes dans le sud du territoire iranien. En parallèle, les gardiens de la révolution disent avoir visé des bases américaines à Bahreïn, au Koweït ou encore en Jordanie. Le Tour de France, la 9e étape, a été remportée hier à Ussel en Corrèze par Mathieu Van Der Poel. Au classement général, Tadej Pogacar conserve son maillot jaune de leader. Aujourd'hui, pas d'étape pour les coureurs, c'est la traditionnelle journée de repos. Et puis, il était connu pour son rôle d'Alan Grant dans Jurassic Park. L'acteur Sam Neill est mort, il avait 78 ans. Le Néo-Zélandais avait pourtant annoncé être en rémission de...
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1: Pour ce lundi fin d'après-midi, après une journée encore bien chaude, les températures redescendent, 27-28 degrés. Au cœur de la nuit, nous aurons 22 degrés près de Valence-sur-Béize. Demain, mardi 14 juillet, alors le matin, une vingtaine de degrés au lever du jour, 26 degrés à midi à Florence et à Lectour, et l'après-midi, les villes de Auch, Condon, Agen, Nérac, Mont-de-Marsan. On revient sur du 35-36, voire 37 degrés. Mercredi, c'est encore très chaud l'après-midi. On aura du 34 à 35 degrés avec peut-être des orages. 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

0: Bonsoir à toutes et tous. L'une des forêts les plus emblématiques de France en proie aux flammes. Plus d'un millier d'hectares de végétation ont déjà brûlé dans la forêt de Fontainebleau. 800 pompiers sont mobilisés et bientôt 4 canadaires sur place, du jamais vu, à 60 km à peine de Paris. Un feu difficile pour le moment à maîtriser, selon le préfet de Seine-et-Marne, Pierre Horry, qui a fait le point cet après-midi.
1: Les conditions météo ne sont pas favorables. Les vents sont importants depuis hier, en réalité. Ils tournent, donc ça complique la manœuvre générale des pompiers et on a des rafales à plus de 50 km/h assez régulièrement. C'est la raison pour laquelle on ne prend pas d'engagement sur le moment à partir duquel le feu pourrait être fixé. Ce matin, le ministre de l'Intérieur a fait état d'une superficie globale de 800 hectares. C'est 5% de la totalité du massif de Fontainebleau. Le massif de Fontainebleau fait un peu plus de 20 000 hectares, donc vous voyez que entre 800 et peut-être 1000 hectares, c'est considérable.
0: Et sur le front des incendies, on a aussi plus de 35 hectares détruits dans les Côtes d'Armor au Cap Fréhel. Des évacuations ont eu lieu cet après-midi. Et puis un incendie s'est aussi déclaré dans l'Yonne, à proximité des voies SNCF. Et le trafic sur la ligne TGV du Sud-Est est fortement perturbé, au moins jusqu'en fin de journée. Encore plusieurs jours de forte chaleur selon Météo France. Ce soir, 11 départements du centre-ouest vont quitter la vigilance rouge et repasser en orange. L'alerte orange qui gagnera du terrain demain sur le sud-est jusque sur la Corse. Et demain sera aussi une journée de commémoration à Nice, 10 ans jour pour jour après l'attentat du 14 juillet. Une cérémonie interreligieuse a eu lieu cet après-midi avant un hommage national prévu ce mardi en fin de journée, présidé par Emmanuel Macron. Le chef de l'État annonce qu'une minute de silence sera observée en hommage aux victimes de l'attentat avant France-Espagne au Mondial. Et nous sommes donc à J-1 de cette demi-finale de Coupe du Monde. Le coup d'envoi à 21h demain à Dallas. Les Bleus feront un dernier entraînement tout à l'heure. Bonne fin de journée.
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2: Nouvel incendie spectaculaire dans la région. Un bâtiment agricole de 450 mètres carrés a été entièrement ravagé par les flammes ce dimanche à Bazordan, dans les Hautes-Pyrénées, non loin de Castelnau-Magnoac. Arrivés sur les lieux, les pompiers ont évité que les flammes ne se propagent aux champs situés à proximité ainsi qu'à une habitation voisine. Une enquête a été ouverte pour déterminer les causes exactes de ce sinistre. Un homme de 45 ans interpellé à Mimizan dans les Landes, un quadragénaire mis en examen et placé en détention provisoire pour viol et agression sexuelle. Employé dans une supérette d'un camping, il aurait fait sniffer du poppers à un ado de 15 ans avant de lui pratiquer une fellation. Des faits commis mardi dernier, un homme déjà condamné en 2017 et 2021 pour agression sexuelle sur mineur de moins de 15 ans. L'homme nie les faits et parle d'une relation consentante. L'info a été révélée en fin de semaine dernière dans les Landes. Un homme alcoolisé a été interpellé jeudi soir en plein centre-ville de Mont-de-Marsan alors qu'il portait un long couteau. Un individu qui exhibait son arme devant les bars de la place Saint-Roch et alors qu'était diffusé le quart de finale de la Coupe du Monde entre la France et le Maroc. Un individu connu des services de police et qui venait tout juste de sortir de prison. Deux perroquets volés jeudi dernier au centre équestre La Chevauchée du Bois à Ibos. Des haras bleus et jaunes. Si l'un des deux oiseaux a été retrouvé, ce n'est pas le cas de Lou, le mâle toujours activement recherché. Un appel à témoins et à la mobilisation pour le retrouver a été lancé sur les réseaux sociaux. Et puis les fermetures administratives d'établissements de restauration se poursuivent dans les Hautes-Pyrénées. Mesure prise par la préfecture suite à des contrôles menés par la direction départementale de l'emploi, du travail, des solidarités et de la protection des populations. Des établissements situés à Tarbes et à Séméac et où des manquements en matière d'hygiène et de conservation des denrées ont été relevés. Des fermetures effectives jusqu'à la mise en conformité de ces établissements.
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0: La météo.
1: Ce lundi fin d'après-midi, après une journée encore bien chaude, les températures redescendent, 27-28 degrés au cœur de la nuit. Nous aurons 22 degrés près de Valence-sur-Béize. Demain, mardi 14 juillet, alors le matin, une vingtaine de degrés au lever du jour, 26 degrés à midi à Florence et à Lectoure, et l'après-midi, les villes de Auch, Condom, Agen, Nérac, Mont-de-Marsan. On revient sur du 35, 36, voire 37 degrés. Mercredi, c'est encore très chaud l'après-midi. On aura du 34 à 35 degrés avec peut-être des orages. Belle soirée sur DFM.
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0: Bonsoir à toutes et tous. L'une des forêts les plus emblématiques de France en proie aux flammes. Plus d'un millier d'hectares de végétation ont déjà brûlé dans la forêt de Fontainebleau. 800 pompiers sont mobilisés et bientôt 4 canadaires sur place, du jamais vu, à 60 km à peine de Paris. Un feu difficile pour le moment à maîtriser, selon le préfet de Seine-et-Marne, Pierre Horry, qui a fait le point cet après-midi.
1: Les conditions météo ne sont pas favorables. Les vents sont importants depuis hier, en réalité. Ils tournent, donc ça complique la manœuvre générale des pompiers et on a des rafales à plus de 50 km/h assez régulièrement. C'est la raison pour laquelle on ne prend pas d'engagement sur le moment à partir duquel le feu pourra être fixé. Ce matin, le ministre de l'Intérieur a fait état d'une superficie globale de 800 hectares. C'est 5% de la totalité du massif de Fontainebleau. Le massif de Fontainebleau fait un peu plus de 20 000 hectares, donc vous voyez que entre 800 et peut-être 1000 hectares, c'est considérable.
0: Et sur le front des incendies, on a aussi plus de 35 hectares détruits dans les Côtes d'Armor au Cap Fréhel. Des évacuations ont eu lieu cet après-midi. Et puis un incendie s'est aussi déclaré dans l'Yonne, à proximité des voies SNCF. Et le trafic sur la ligne TGV du Sud-Est est fortement perturbé, au moins jusqu'en

0: fin de journée. Encore plusieurs jours de forte chaleur selon Météo France. Ce soir, 11 départements du centre-ouest vont quitter la vigilance rouge et repasser en orange. L'alerte orange qui gagnera du terrain demain sur le sud-est jusque sur la Corse. Et demain sera aussi une journée de commémoration à Nice, 10 ans jour pour jour après l'attentat du 14 juillet. Une cérémonie interreligieuse a eu lieu cet après-midi avant un hommage national prévu ce mardi en fin de journée, présidé par Emmanuel Macron. Le chef de l'État annonce qu'une minute de silence sera observée en hommage aux victimes de l'attentat avant France-Espagne au Mondial. Et nous sommes donc à J-1 de cette demi-finale de Coupe du Monde. Le coup d'envoi à 21h demain à Dallas. Les Bleus feront un dernier entraînement tout à l'heure. Bonne fin de journée.
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0: La météo.
1: Ce lundi fin d'après-midi, après une journée encore bien chaude, les températures redescendent, 27-28 degrés au cœur de la nuit. Nous aurons 22 degrés près de Valence-sur-Béize. Demain, mardi 14 juillet, alors le matin, une vingtaine de degrés au lever du jour, 26 degrés à midi à Florence et à Lectoure, et l'après-midi, les villes de Auch, Condon, Agen, Nérac, Mont-de-Marsan. On revient sur du 35-36, voire 37 degrés. Mercredi, c'est encore très chaud l'après-midi. On aura du 34 à 35 degrés avec peut-être des orages. Belle soirée sur DFM.
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2: Cap maintenant sur Marmande où le ciel va bientôt s'animer. Du 10 au 16 août, le championnat de France de montgolfière fait son retour 3 ans après une première édition plus que réussie. Nous écoutons Frédéric Costa-Curta et Oriane Pampouille, co-président de l'association Marmande montgolfière.
3: Le premier championnat de France avait été organisé en 2023 et à l'époque nous avions un comité d'organisation qui a mué en association pour pouvoir réorganiser quelque chose en 2023.
4: 2023 nous a montré que c'était une très grosse organisation. Donc du coup, on s'est dit autant doubler les postes pour avoir un petit peu plus de marge de manœuvre et que ça soit plus facile en fait.
2: Et le travail avait été si bien fait en 2023 que cette année, les championnats de France reviennent en Lot-et-Garonne, mais pas que, ils s'ouvrent à l'international.
3: À la base, les pilotes ont demandé à revenir et ils ont mis la pression un peu à la Fédération française d'aérostation pour que l'on réorganise à Marmande et dans nos belles terres un championnat de France et on va dire que notre notoriété a dépassé la frontière parce que oui, les Anglais ont décidé de faire leur championnat d'Angleterre dans le ciel de Marmande en même temps que le championnat de France.
4: Vu que les compétiteurs britanniques s'ajoutent, du coup c'est une quinzaine d'équipages supplémentaires, donc c'est un tout petit peu plus de logistique parce qu'il faut rajouter en matière de gaz et potentiellement en matière aussi de restauration, mais ça nous oblige aussi, vu que ce sont des Anglais, avoir une partie, on va dire, linguistique. Donc il va falloir, même si nous avons des gens qui parlent parfaitement anglais au sein de notre staff, ça va nous obliger, au moins sur cette partie-là, la partie coordination, à faire un travail dans une langue qui n'est pas la nôtre. Mais c'est fait avec le sourire, avec le cœur, parce qu'on a des bénévoles qui sont eux-mêmes britanniques, qui étaient déjà là en 2023 et qui se sont rapprochés naturellement de la Fédération britannique pour nous servir aussi de lien. Donc on va aussi compter sur eux.
3: La question qui se posait pour les Anglais, c'était d'avoir des scoreurs et des gens qui pouvaient organiser les différentes épreuves. L'autre question, c'était la question de coût, puisqu'il était hors de question pour nous que le moindre centime d'argent public aille à une fédération autre que la Fédération française et aux Français qui viennent participer à notre championnat.
2: Pour organiser une telle épreuve, il est bien sûr question de financement, mais aussi des bénévoles qui vont permettre de faire vivre cet événement.
3: Alors nous avons besoin de bénévoles, nous avons besoin d'hébergeurs, même si aujourd'hui nous avons fait le plein en termes d'hébergeurs et on est presque au complet en termes de bénévoles, mais toutes les bonnes volontés sont bonnes à prendre et surtout si des entreprises veulent devenir partenaires et nous aider, tout est encore possible, tout est encore faisable et négociable.
4: Vous pouvez nous contacter via notre site où il y a une page de contact avec toutes nos coordonnées qui nous est transférée directement, ou vous pouvez nous contacter par rapport à notre adresse mail qui est marmandemontgolfière avec un S à la fin @gmail.com. Il y a aussi nos numéros de téléphone qui sont disponibles, donc vous pouvez également trouver sur le site, et on a également pour les amateurs une page Facebook aussi avec qui s'appelle Marmande Montgolfière avec toutes les indications aussi et les contacts nécessaires.
2: Parmi les compétiteurs, on pourra retrouver des équipages qui se sont distingués au niveau mondial. Jean Lamartin de la Fédération française d'aérostation.
5: Le principe dans l'aérostation, c'est que si vous voulez aller au championnat du monde, il faut être bon au championnat de France. Donc ils sont obligés de venir au championnat de France pour garder ce qu'on appelle leur place dans le classement national, faire en fonction des résultats du championnat de France sur plusieurs années. Donc ils ont intérêt à faire le championnat de France s'ils veulent faire le championnat du monde. Donc les gens qui ont été deuxième par équipe au championnat du monde, le champion du monde en titre, c'est un Français aussi, ils seront présents.
2: C'était Frédéric Costa-Curta et Oriane Pampouille, co-président de l'association Marmande Montgolfière, et Jean Lamartin de la Fédération française d'aérostation au micro d'Albret FM.
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0: La météo.
1: Ce lundi fin d'après-midi, après une journée encore bien chaude, les températures redescendent, 27-28 degrés. Au cœur de la nuit, nous aurons 22 degrés près de Valence-sur-Béize. Demain, mardi 14 juillet, alors le matin, une vingtaine de degrés au lever du jour, 26 degrés à midi à Florence et à Lectoure. Et l'après-midi, les villes de Auch, Condon, Agen, Nérac, Mont-de-Marsan, on revient sur du 35, 36, voire 37 degrés. Mercredi, c'est encore très chaud l'après-midi, on aura du 34 à 35 degrés avec peut-être des orages. Belle soirée sur DFM.
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0: Bonsoir à toutes et tous. L'une des forêts les plus emblématiques de France en proie aux flammes. Plus d'un millier d'hectares de végétation ont déjà brûlé dans la forêt de Fontainebleau. 800 pompiers sont mobilisés et bientôt 4 canadaires sur place, du jamais vu, à 60 km à peine de Paris. Un feu difficile pour le moment à maîtriser, selon le préfet de Seine-et-Marne, Pierre Horry, qui a fait le point cet après-midi.
1: Les conditions météo ne sont pas favorables. Les vents sont importants depuis hier, en réalité. Ils tournent, donc ça complique la manœuvre générale des pompiers et on a des rafales à plus de 50 km/h assez régulièrement. C'est la raison pour laquelle on ne prend pas d'engagement sur le moment à partir duquel le feu pourrait être fixé. Ce matin, le ministre de l'Intérieur a fait état d'une superficie globale de 800 hectares. C'est 5% de la totalité du massif de Fontainebleau. Le massif de Fontainebleau fait un peu plus de 20 000 hectares, donc vous voyez que entre 800 et peut-être 1000 hectares, c'est considérable.
0: Et sur le front des incendies, on a aussi plus de 35 hectares détruits dans les Côtes d'Armor au Cap Fréhel. Des évacuations ont eu lieu cet après-midi. Et puis un incendie s'est aussi déclaré dans l'Yonne à proximité des voies SNCF. Et le trafic sur la ligne TGV du Sud-Est est fortement perturbé, au moins jusqu'en fin de journée. Encore plusieurs jours de forte chaleur selon Météo France. Ce soir, 11 départements du centre-ouest vont quitter la vigilance rouge et repasser en orange. L'alerte orange qui gagnera du terrain demain sur le sud-est jusque sur la Corse. Et demain sera aussi une journée de commémoration à Nice, 10 ans jour pour jour après l'attentat du 14 juillet. Une cérémonie interreligieuse a eu lieu cet après-midi avant un hommage national prévu ce mardi en fin de journée, présidé par Emmanuel Macron. Le chef de l'État annonce qu'une minute de silence sera observée en hommage aux victimes de l'attentat avant France-Espagne au Mondial.

0: Et nous sommes donc à J-1 de cette demi-finale de Coupe du Monde. Le coup d'envoi à 21h demain à Dallas. Les Bleus feront un dernier entraînement tout à l'heure. Bonne fin de journée.
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1: En ce lundi fin d'après-midi, après une journée encore bien chaude, les températures redescendent, 27-28 degrés. Au cœur de la nuit, nous aurons 22 degrés près de Valence-sur-Béize. Demain, mardi 14 juillet, alors le matin, une vingtaine de degrés au lever du jour, 26 degrés à midi à Florence et à Lectoure. Et l'après-midi, les villes de Auch, Condon, Agen, Nérac, Mont-de-Marsan, on revient sur du 35, 36, voire 37 degrés. Mercredi, c'est encore très chaud l'après-midi. On aura du 34 à 35 degrés avec peut-être des orages. Belle soirée sur DFM.
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2: Nouvel incendie spectaculaire dans la région. Un bâtiment agricole de 450 mètres carrés a été entièrement ravagé par les flammes ce dimanche à Bazordan, dans les Hautes-Pyrénées, non loin de Castelnau-Magnoac. Arrivés sur les lieux, les pompiers ont évité que les flammes ne se propagent aux champs situés à proximité ainsi qu'à une habitation voisine. Une enquête a été ouverte pour déterminer les causes exactes de ce sinistre. Un homme de 45 ans interpellé à Mimizan dans les Landes, un quadragénaire mis en examen et placé en détention provisoire pour viol et agression sexuelle. Employé dans une supérette d'un camping, il aurait fait sniffer du poppers à un ado de 15 ans avant de lui pratiquer une fellation. Des faits commis mardi dernier, un homme déjà condamné en 2017 et 2021 pour agression sexuelle sur mineur de moins de 15 ans. L'homme nie les faits et parle d'une relation consentante. L'info a été révélée en fin de semaine dernière dans les Landes. Un homme alcoolisé a été interpellé jeudi soir en plein centre-ville de Mont-de-Marsan alors qu'il portait un long couteau. Un individu qui exhibait son arme devant les bars de la place Saint-Roch et alors qu'était diffusé le quart de finale de la Coupe du Monde entre la France et le Maroc. Un individu connu des services de police et qui venait tout juste de sortir de prison. Deux perroquets volés jeudi dernier au centre équestre La Chevauchée du Bois à Ibos. Des haras bleus et jaunes. Si l'un des deux oiseaux a été retrouvé, ce n'est pas le cas de loup, le mâle toujours activement recherché. Un appel à témoins et à la mobilisation pour le retrouver a été lancé sur les réseaux sociaux. Et puis les fermetures administratives d'établissements de restauration se poursuivent dans les Hautes-Pyrénées. Mesures prises par la préfecture suite à des contrôles menés par la direction départementale de l'emploi, du travail, des solidarités et de la protection des populations. Des établissements situés à Tarbes et à Séméac et où des manquements en matière d'hygiène et de conservation des denrées ont été relevés. Des fermetures effectives jusqu'à la mise en conformité de ces établissements.

0: La météo.
1: En ce lundi fin d'après-midi, après une journée encore bien chaude, les températures redescendent, 27-28 degrés. Au cœur de la nuit, nous aurons 22 degrés près de Valence-sur-Béize. Demain, mardi 14 juillet, alors le matin, une vingtaine de degrés au lever du jour, 26 degrés à midi à Florence et à Lectoure. Et l'après-midi, les villes de Auch, Condon, Agen, Nérac, Mont-de-Marsan. On revient sur du 35, 36, voire 37 degrés. Mercredi, c'est encore très chaud l'après-midi. On aura du 34 à 35 degrés avec peut-être des orages. Belle soirée sur DFM.
2: Les médiévalents s'installent pour la troisième année consécutive à Valence-sur-Baïse dans le Gers pour un week-end médiéval chargé les 15 et 16 août. Des démonstrations de béhours, combats en armure intégrale, pardus bellator et d'armement médiéval. Des campements, troupes du Our, les mortes-pailles, des animations, des artisans en action, un grand marché et un spectacle de feu en nocturne le samedi. Brumisateurs et points d'ombre sont d'ores et déjà au programme à l'hippodrome de Flaran, près de l'abbaye. Entrée 5 euros.
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